0: Pépé, c'était un chimpanzé. C'était le seul enfant que j'avais réussi, à faire avec cette femme avec qui j'avais vécu 18 ans. Pour des raisons qui seraient trop longues à vous expliquer, on a assassiné ce petit être. Ce petit être nous ressemble beaucoup, avec bien sûr quelque chose en moins. Et de beaucoup moins, qui s'appelle le langage, ce qui n'était pas un défaut pour moi, bien au contraire. Ce qu'il y a de différent entre Pépé et moi, ou entre moi et quelqu'un d'autre dans la rue, quand je marche ou dans la campagne, c'est que avec Pépé, j'étais évidemment le seul à parler. Et puis, tranquillement, parce qu'elle m'écoutait, elle ne comprenait pas, ce qui était merveilleux, je pouvais dire des conneries pleines de tendresse. Voilà, Pépé, c'était un personnage. Pépé avait le sentiment que Popol, mon pianiste, je raconte ça parce que c'est une histoire formidable, elle avait le sentiment qu'il y avait quelque chose qui n'allait pas, parce que Popol est aveugle. Alors quand elle le voyait, il venait à la maison pour répéter, Pépé montait sur la table, elle mangeait, elle picolait, elle servait. Elle avait le vice de vous prendre le verre, comme ça, et surtout quand il y avait quelqu'un de nouveau à la maison, de servir un verre de vin, comme ça. Elle vous servait, puis elle vous tendait le verre. Il fallait que vous buviez, que boire. Et à ce moment-là, elle regardait très près de vous, elle venait très près de vous, et elle regardait comment ça machinait là-dedans, comment ça déglutissait. Et elle ne comprenait pas, je crois, n'est-ce pas? Elle voulait savoir, ça l'amusait beaucoup. Et un jour, Popol était en face de moi, Pépé était assis sur la table. Je n'ai rien dit, parce que j'ai senti qu'il allait se passer quelque chose. Comme ça, je me rendais compte qu'il y allait se passer quelque chose sans savoir aujourd'hui dire pourquoi. Vous allez comprendre en définitive pourquoi. Elle a pris le verre, elle a servi du vin, elle a donné à Popol. Popol, évidemment, n'a pas vu. Je n'ai rien dit. Et à ce moment-là, elle a posé le verre, elle a fait comme ça, devant les yeux de Popol. Popol n'a rien vu. Alors, il lui a pris la main, il lui a mis la main au verre, et Popol a bu le vin. Voilà. Les animaux.
1: Monsieur.
2: Bonjour.
0: Bonjour.
2: Moi, je voudrais savoir ce que ça veut dire, on couche toujours avec les morts. Je couche pas avec les morts, moi.
0: Vous avez de la chance.
2: Alors, je voudrais que vous me l'expliquiez.
0: Difficile à expliquer ça, monsieur. C'est un sentiment de solitaire.
3: Il y a chez vous plus de tendresse pour les animaux que pour les hommes.
0: Oui, parce que les animaux sont innocents.

0: Vous avez raconté un jour que la chanson qui a tant marché à un moment donné, qui s'appelait Cet Extra, tout simplement c'est parce que vous êtes à l'écoute des mots, vous êtes à l'écoute des autres, à l'écoute de la vie de tous les jours. Et cette chanson, vous l'avez fait parce qu'il y avait une cousine qui disait toujours « Ah, Cet Extra, Cet Extra ».
1: À ce moment-là, c'était donc en 68, c'était un mot, maintenant on dit « C'est super ».
0: C'est génial.
1: C'est génial, oui. On disait ça, elle m'a dit « Je regarde cette voiture, elle est extra ». Une cousine plus jeune que moi, et regarde cette fille, elle était extra. Alors j'ai écouté, alors ça c'est fantastique parce que c'était fin décembre 68, je devais faire un disque très très très vite, oui. Parce que je faisais Bobino au début janvier, et je devais enregistrer le disque qu'on devait immédiatement faire pour que ce soit prêt pour Bobino. Et il me manquait de chansons, il me manquait parce que c'était pas assez long.
0: Oui.
1: Il y avait deux faces. Alors, un matin, j'étais dans l'Ardèche, je me suis levé à 4h30 et j'ai écrit les paroles de Cet Extra et les paroles d'une chanson qui s'appelle L'Idole.
0: Oui. Bon.
1: J'avais loué un piano, un petit piano minable, parce que, bon, dans un coin. J'ai fait la musique à 7h du matin, ou à 7h30.
0: Oui.
1: J'ai pris mon café, j'ai écrit et j'ai envoyé ça. Je travaillais avec un arrangeur, à ce moment-là, qui a beaucoup de talent, qui s'appelle Jean-Michel Defaille. Et qui devait faire préparer ses arrangements pour le disque qu'on enregistrait au début janvier. Et alors on m'a dit que tu fais le tube.
0: C'était un tube.
1: C'est un petit cube d'aspirine, vous savez, tout petit. Hein. Et non, mais alors vous savez, même dans la maison de disque qui s'appelait Barclay, il ne savait pas. C'est un tube. Le type qui se met à faire un tube, il n'arrive pas à le faire, c'est pas vrai.
0: Oui, hein, oui, oui.
1: Et un tube, en ce moment, je ne sais pas, je ne dirai pas le nom parce que je l'ignore, qui paraît que c'est un truc qui se vend, hein, qui est minable. Okay. Et pourtant, il y a quelque chose, puisque ça se vend, il paraît que c'est le disque qui se vend, vous ne pouvez pas savoir.
0: Ce sont des coups qui font, qui font une saison.
1: Je parle d'une femme, écoutez, je sais pas. Bref. Et il y avait deux faces dans le disque, et on met toujours la première chanson, c'est la chanson à laquelle on croit, vous savez.
0: Oui.
1: Et la chanson, cet extra, c'était en deuxième position.
0: Oui. En face B.
1: Oui, face B. Oui, non, mais puis elle n'était pas la première.
0: Oui, oui, je comprends.
1: Sur le disque. Donc les gens ne savent pas, quoi. C'est vrai, quoi.
0: C'est toujours un mystère.
1: Il y a un mystère, oui. Et puis en plus, cette chanson, les gens, la plupart du temps, n'ont pas compris. C'est parce que c'est une chanson triste.
0: Oui.
1: Et je ne peux pas dire qu'elle est triste. Il faut que les gens comprennent. S'ils ne comprennent pas, tant pis.
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0: Quel âge tu as maintenant?
1: Je suis né le 24 août 16, donc j'ai 53 ans et des poussières.
2: Léo Ferré, vous commencez la mutualité. Pendant combien de temps allez-vous passer?
3: Pour 5 jours. Mardi, mercredi à 6h30, jeudi à 21h, vendredi à 6h30, samedi à 4h d'après-midi, avec des places au tarif unique de 10 francs. Je fais ça parce que on prétend que les artistes de variété sont des gens très chers et que les places sont toujours très chères. Et je crois qu'il ne faut pas que les places soient chères. C'est pour ça que je veux chanter maintenant dans des salles où on fasse un tarif unique de 10 francs pour permettre aux gens qui n'ont pas beaucoup d'argent de venir m'entendre chanter. Et les autres se démerderont, je m'en fous.
2: C'est pour ça que vous passez à la mutualité.
3: Oui.
2: L'affiche que l'on voit, c'est un chien à la mutualité.
4: Léo Ferré, pourquoi un chien à la mutualité? Et d'abord, pourquoi la mutualité?
3: La mutualité, parce que c'est une salle que j'aime beaucoup. C'est une salle qui est dans mon quartier. C'est une salle qui ressemble à une salle que j'aimais beaucoup, qui a été détruite, qui s'appelle Alhambra, et qui est une salle comme ça. C'est comme peu, on a l'impression de tendre les mains, d'entourer, d'enlacer, d'embrasser une femme.
4: Une très grande femme.
3: Une très grande femme. Et puis, parce que je voulais faire une opération, j'estime que les places au théâtre pour le musical sont trop chères. 3 500, 4 500 pour entendre des chansons, c'est trop cher, c'est indécent. Soit pas Shakespeare, quand même, la chanson, c'est populaire. Il y a des tas de gens, des jeunes, singulièrement, qui ne peuvent pas venir m'entendre.

0: Au studio, et on a attendu, puis il n'est pas venu. Puis quelques temps après, il est mort. Hein. Alors, il y a eu un guitariste, un contrebassiste, un percussionniste, qui après ont eu un grand nom en Amérique, qui sont venus et pour enregistrer cette musique. On leur avait dit ce dont il s'agissait. Ils ont enregistré cette musique qu'ils avaient envoyée chez Barclay. C'est comme ça que les Zou, en écoutant cette musique, ont fait ça. Voilà.
1: Quelles étaient tes affinités avec le groupe Zou, un groupe qui n'était pas spécialement branché sur ce que tu faisais, toi?
0: Non, mais c'était... Richard Marsan m'avait dit, chez Barclay, est-ce que tu voudrais faire une tournée avec les Zou? Comme ça, il m'a expliqué ce que c'était parce que ils sont pas connus. Alors, je dis oui. Et je suis parti avec eux, on a fait cette tournée avec les Zou, qui n'était pas toujours facile, hein, parce qu'il y avait des trucs terribles dans les salles. À la salle Vallier à Marseille, qui est une grande salle, on avait arrêté une fille dans l'après-midi qui faisait des trucs, des scandales, je ne sais pas quoi. Enfin. Et alors, si on arrête une fille devant un théâtre, ou à propos d'un théâtre où je suis, je deviens le flic, moi. Dans la tête des gens. C'est vrai. C'est comme ça, quoi. Alors, j'ai chanté avec les Zou pendant 2 heures. Et pendant 2 heures, ça a été terrible. Ça a été le brouhaha total. Et il y avait une espèce de... On pouvait parcourir le théâtre, la scène, là, devant, en bas. Les gens pouvaient marcher. Et pendant tout le temps, il y avait des types qui marchaient, qui venaient me cracher sur les pantalons. Et j'ai chanté. À savoir pourquoi j'ai chanté, quoi. Parce que j'ai un copain de Marseille qui a trouvé un comme ça, il a tapé sur l'épaule, il venait de cracher, il a tapé sur l'épaule, le type s'est retourné, il a envoyé un gros molard dans la gueule, comme on dit. Hein. Et ça a été souvent comme ça avec les Zou, c'était pas facile. Avec eux, je me suis bien entendu, ils étaient gentils. Et quand on a fini cette tournée, ils se sont séparés parce que 3 d'entre eux sont partis faire autre chose. Toujours de la musique, quoi.
2: Et là, cette année, il n'y a pas longtemps, il y a 5 ou 6 mois, j'ai un type qui m'a apporté un beau dessin chez moi, que j'ai gardé. C'est un grand dessin comme ça, avec le dessin. Dans chaque coin, il y a Bartok, sa tête. Et si tu le tournes, tu vois des fleurs, des choses comme ça, quoi. Des montages, ça, qui font, quand tu vois, tu tournes là, tu vois Bartok, 4 fois, comme ça. Et ce type, il me dit, il avait l'air aux yeux. Il me dit, je donne ça. Excuse-moi, Léo. Je suis un des mecs qui t'avait craché sur les pantalons à la salle Vallier à Marseille. Ah. Fantastique. Allez savoir pourquoi. Je ne comprends pas. Ça, j'avais compris ce qui m'est arrivé à moi, parce que j'étais le dernier à qui ils auraient dû faire une chose comme ça. Vraiment. J'étais pour eux. Eux, entre guillemets, je sais pas. Et après, c'est terminé.
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Alors que ses enfants dans les rues s'aiment et s'aimeront. Alors que cela est indéniable. Alors que cela sera de toute évidence et de toute éternité. Je parle pour dans 10 siècles et je prends date. On peut me mettre en cabane, on peut me rire au nez. Ça dépend de quel

mais des mots, c'est pareil. Ça tue pareil. Il faut tuer l'intelligence des mots anciens avec des mots tout relatifs, courbes, comme tu voudras. Il faut mettre Euclide dans une poubelle. Mettez-vous bien dans la courbure. C'est râper vos trucs et manigances, vos démocraties, où il n'est pas question de monter à l'hôtel avec une fille si elle ne vous est pas collée par la jurisprudence. C'est râper, messieurs de la romance. Nous sommes pour un langage auquel vous n'entravez que quick. Nous sommes des chiens. Les chiens, quand ils sentent la compagnie, ils se dérangent. Et on leur fout la paix. Nous voulons la paix des chiens. Nous sommes des chiens de bonne volonté. Et nous ne sommes pas contre le fait qu'on laisse venir à nous les chiennes, puisqu'elles sont faites pour ça et pour nous. Nous aboyons avec des armes dans la gueule, des armes noires et blanches comme des mots noirs et blancs. Noirs comme la terreur que vous assumerez, blancs comme la virginité que nous assumons. Nous sommes des chiens. Et les chiens, quand ils sont de la compagnie, ils se dérangent, ils se décolliérisent et posent leur os comme on pose sa cigarette quand on a quelque chose d'urgent à faire même. Et de préférence, si l'urgence contient l'idée de vous foutre sur la margoulette. Je n'écris pas comme De Gaulle ou comme Perse. Je cause et je gueule comme un chien.

0: Oui, alors celle-ci, c'est quand même une spéciale dédicace pour Monsieur Fred.
1: Quand vous avez chanté Aragon, vous avez beaucoup chanté l'amour, bien sûr, puisqu'Aragon, c'est tout un chant d'amour. Mais c'est quand même l'amour de sa femme, c'est l'amour d'Elsa.
2: Oui, mais elle est morte, c'est fini maintenant.
1: Mais oui, mais avant...
2: Il faut le dire, ça aussi. Moi, je le sais, moi. Vous comprenez ? Quand elle est morte, je l'ai appris 8 jours après. J'étais en Italie, j'écoute pas la radio. Je suis arrivé à Paris, Maurice me dit, tu sais qu'Elsa est morte. Ah ! Alors, 8 jours après, elle était enterrée. Et j'ai écrit une lettre à Louis, parce que... je les avais vus vivre... Tu sais, s'il se tenait par la main. Bon. Et je lui ai écrit une lettre qu'au dernier moment, je n'ai pas voulu lui envoyer. Parce que, comme ça, au fil de la plume, j'écris des choses, je ne me souviens pas exactement, mais à la fin, je me souviens précisément que je lui disais, et maintenant, tu peux te considérer comme mon frère. J'ai voulu enlever ce maintenant. Et je ne l'ai pas enlevé parce que ça m'est venu comme ça. Vous comprenez ? Et il l'a dit. Que c'était la plus belle lettre qu'il avait reçue. Et moi, quand j'ai pensé qu'il pouvait recevoir ça, j'étais un peu dans une mauvaise, dans une fausse position, vous comprenez ? On aurait pu croire que j'aurais fait exprès de dire ça. Et je l'ai envoyé parce que je l'avais pensé. Et Aragon, maintenant, c'est du beau, il a 75 ans, il ressemble à un empereur romain. Il habite avec un jeune homme, il le dit partout. C'est extraordinaire, non ? Hein ? Et il est libéré. Cette femme le tenait en laisse pendant des années. Comprenez ? Moi, je le savais bien. J'avais envie de lui dire, mais je ne pouvais pas. Cette femme, je ne pouvais pas.
3: Benoît Misère, 1970-71, Léo, un livre que tu as mis plusieurs années à écrire.
4: Oui.
5: Ce que je voudrais dire, et très vite, parce que je n'aime pas parler de ce que je fais, c'est que c'est évidemment l'histoire d'une certaine enfance, ça a été un peu la mienne, bien souvent, puisque, effectivement, j'ai mangé les 6 bananes sous le nez de cet imbécile, qui d'ailleurs, non, quoi, ils sont toujours imbéciles, les douaniers, je veux dire.
6: Ça, c'est la
5: pression. Il y a encore des douaniers, je passe la douane souvent, il y a encore des douaniers qui vous fouillent, c'est pas, on appelle ça le marché commun. Bien passé. Et puis, c'est l'histoire d'une certaine enfance, et je pense qu'on ne connaît pas les enfants. On croit s'occuper beaucoup des enfants, mais les enfants ne se connaissent pas parce que, d'abord, ils ne se connaissent pas eux-mêmes et qu'un enfant est très seul. Il faudrait lui ouvrir la tête et comprendre ce que c'est que la solitude d'un gosse, surtout la solitude d'un gosse de 9 ans et demi qu'un beau soir on met dans un dortoir. Et à dormir avec d'autres que lui, mettons une quarantaine, car dans le collège où j'étais, car évidemment j'ai été au collège, j'étais donc en prison, et je voudrais dire aussi que c'est vraiment la prison, et si ce livre pouvait servir à un seul petit pour qu'il n'aille pas en prison, j'aurais tout gagné. Je n'attends pas grand chose de ce livre, je ne voulais pas l'éditer parce que c'est souvent des histoires intimes, n'est-ce pas ? Et puis je voudrais que ça serve à ça. D'autre part, j'ai l'impression que il ne sert à rien en définitive de parler de soi et que les gens sont aujourd'hui intéressés par des choses colorées, notamment la télévision, et que les livres, pour aller les acheter dans une librairie, il faut vraiment les aimer et vouloir être seul avec.
6: Merci Léo Ferré.
0: Léo Ferré, vous avez attendu d'avoir 54 ans pour écrire, ou en tout cas pour faire éditer votre premier roman. Est-ce que cette... une œuvre récente, ou est-ce que c'est le résultat d'un travail relativement long que vous avez longuement hésité à faire publier ?
2: J'ai longuement hésité à faire publier. Je n'ai pas tellement pensé à le faire publier. D'autre part, j'ai commencé ce livre en 1956, exactement le 25 novembre 1956 à Paris. J'ai mis 2 ans, peut-être 2 ou 3 ans à l'écrire, comme ça, de temps en temps, à temps perdu, comme on dit. Et je l'ai fini cette année parce qu'il fallait que je donne le manuscrit à l'éditeur. Enfin, de toute façon, c'est un livre qui a été commencé il y a longtemps.
0: Vous dites, je l'ai terminé cette année parce que je devais le donner à l'éditeur. Est-ce que c'est cette obligation qui vous l'a fait terminer ?
2: Oui, absolument. Sinon, je ne l'aurais pas terminé. Je l'aurais terminé peut-être en 10 ans, je ne sais pas, quoi.
5: Oui, oui, j'ai terminé parce que je devais donner le manuscrit, mais j'ai terminé vraiment la veille de partir d'Italie. J'ai terminé la veille, c'est sûr.
0: Alors, vous l'avez terminé parce qu'il le fallait. Est-ce que, par hasard, vous l'avez écrit parce qu'il le fallait ou parce que vous en aviez besoin ou envie?
5: Je ne sais pas. Alors, voyez-vous, je pense que le fait qu'un homme se mette devant une page blanche, ce qui est toujours un problème, c'est difficilement explicable. Il y a un tas de choses qui rentrent en jeu. Peut-être le fait de laisser, comme ça, par écrit, des choses que je connais bien de mon enfance. Et d'autre part, le fait d'écrire, quoi, et de se rendre compte qu'on peut écrire. C'est la première fois que j'écrivais de ma vie, quoi. Une chose appelée à être lue, en définitive, qui ne soit pas une chanson. Et ça, peut-être que ça m'a intéressé, comme ça, du point de vue technique, ça m'a amusé, quoi, de faire ça, quoi. Je crois que le premier lecteur du livre, c'est l'écrivain, quoi. Il se lit, il se gargarise de ses phrases et tout ça. Il se dit, je suis un grand écrivain, c'est merveilleux.
0: Mais tout de même, il y a d'autres motivations, parce que, effectivement, l'un des thèmes centraux de ce livre, c'est l'enfance. Et évidemment, votre enfance, puisqu'on sait que vous êtes né à Monte Carlo, enfin dans la principauté, oui. Et que vous avez vécu une grande partie de votre jeunesse, de votre enfance en Italie, il semble bien que ce personnage... fasse la même chose que vous.
5: Oui, mais je crois que la raison, au fond, hein, qui a été la raison inconsciente pour moi au début, qui est devenue la raison pour laquelle j'ai laissé éditer ce livre, c'est que on ne connaît pas l'enfant. On s'occupe beaucoup des enfants. On s'occupe des enfants, on s'occupe de leurs études, on s'occupe de leur rhume. On s'occupe de les montrer, de dire c'est, j'ai un gosse qui est le plus beau du monde, qui est le plus merveilleux, qui est intelligent. Ou alors on dit ce gosse, il est comme ça, il faut qu'il fasse ça, il faut qu'il apprenne à se tenir bien à table et tout ça. On s'en occupe. C'est un visage double, n'est-ce pas, de la parenté. Mais en définitive, on ne sait pas qui est-ce. L'enfant, on ne sait pas, on ne connaît pas. Il n'y a que lui qui connaît, encore, lui ne peut pas s'exprimer. J'ai voulu écrire ce livre, je crois, en définitive, pour mettre à nu la solitude d'un enfant. Et la solitude d'un enfant n'est pas partageable. Surtout d'un enfant artiste. Évidemment, il s'agit de moi. Je raconte à travers des choses comme ça, revues et inventées. C'est mon enfance à moi, n'est-ce pas? C'était moi, le petit Benoît. On se connaît un peu, quoi, heureusement. C'est donc un enfant artiste, donc un enfant seul. Et il faudrait ouvrir la tête des enfants pour voir ce qu'ils ont dedans, et puis après agir en conséquence.
0: Et cette misère est peut-être plus psychique que matérielle?
5: Sûrement, d'abord, jamais matérielle, parce que moi j'ai jamais été misérable, jamais, du tout, non. Mais la misère psychique, c'est toujours présent.
0: C'est déjà la solitude.
5: Évidemment, c'est déjà la solitude. Et puis alors, chez un artiste, l'art, c'est une excroissance de la solitude, c'est comme une espèce de cancer. Comme l'artiste est seul, il donne quelque chose, il donne son môme, quoi, à d'autres, quoi, pour provoquer une rencontre, quoi, un regard, que ça.
6: Jean-Pierre Sabrol, qui écoute Léo Ferré, quelle réaction de voir tout d'un coup Ferré écrivain?
4: Moi, j'ai lu son livre, je l'ai beaucoup aimé, et ce livre n'a qu'un défaut, c'est que ce soit Léo Ferré qui l'ait écrit. Parce que nous vivons dans un monde où il y a des tiroirs, il y a des catégories, Léo Ferré est catalogué comme chanteur, poète, bon, on l'aime ou on l'aime pas, mais à partir du moment où il se mêle d'écrire, on va juger son livre d'après l'homme de chansons qu'il est, de poésie qu'il est. Ce livre aurait paru signé par Langlumé ou Tartemolle. Je crois que ça aurait quand même fait beaucoup de bruit, en tout cas beaucoup plus de bruit qu'il en fait. Et ce livre, moi, je l'ai lu en essayant d'oublier. C'est pas un mystère, on est amis avec Léo Ferré, je l'aime bien. Et j'ai essayé de me mettre en colère contre lui en me disant de quoi il se mêle. Après tout, il gagne très bien sa croûte avec la chanson. Ça marche très bien pour lui. Et donc, j'ai lu ce livre absolument sans indulgence. Quitte à lui taper sur l'épaule, si je trouvais pas ça bon, je lui aurais dit très franchement, il sait que je suis capable de ça, en lui disant, bon, ben ça va, petite erreur, et puis retourne à tes chansons. Oh, j'ai lu ça avec passion. Et en plus de ça, c'est un style. C'était un livre nécessaire. Il y a cette espèce de frémissement qu'est Léo Ferré de pessimisme brutal, plein d'amour de chaque individu. Et on a parlé tout à l'heure du sens des odeurs. Il y a aussi le sens des personnages. Il y a des personnages qui sont dignes d'être des personnages de romans qui nous sont, qui ont la carrure comme ce merveilleux violoniste que son père a décidé à sa naissance qu'il serait violoniste. Et il a même prénommé Stradivarius, le malheureux Stradi, qui perd le bras, qui devient violoniste manchot. C'est un personnage, à mon avis, digne de rester. Et en plus de ça, il y a un style qui n'est pas le style de Léo Ferré quand il écrit des chansons ou quand il écrit ses poèmes. Alors, pour une fois, bon, nous avons un bouquin qui est signé Ferré-Léo ou Ferré-Léa ou n'importe quoi. Lisez-le en oubliant que c'est Léo Ferré qui l'a écrit. Et vous verrez que c'est un livre, même au point de vue style, enfin, on est tous les avant-gardes, les nouveaux romans, les bazars, les trucs. Hein, pour moi, il y a quelque chose de nouveau, il y a un petit frémissement dont on avait besoin.

0: une chanson que j'ai écrite que j'aurais pas dû faire connaître. Ça va vous étonner. C'est Avec le temps. Parce que ça devient un succès maintenant. Hein,
1: c'est vrai. Les gens l'aiment.
0: Oui, oui. Mais moi, je n'ai pas fait ça pour ça. Hein. J'avais fait ça pour moi. J'avais écrit une chanson en... Je sais pas, cette chanson, j'avais écrit au piano 1h30, 2h, au piano, les paroles, en faisant la musique. Tout de suite après les paroles, enfin. Il y avait ma belle-sœur, Marie n'était pas là, je lui ai dit, écoute ça, je lui ai chanté. Je lui ai dit, tu verras, ça, c'est... ça va être un succès extraordinaire. Bon. J'ai envoyé chasser Barclay parce que j'avais besoin d'une chanson ou de deux chansons supplémentaires pour un disque. Il l'a pas mise dans le disque, il l'a mise dans un 45 tours. Au moins, les 45 tours ne sont jamais vendus. Je ne t'ai pas dit pas 45. Et alors, je n'ai jamais compris. Quelques années après, ils ont pris cette chanson pour la mettre dans un disque qu'ils ont appelé Les chansons d'amour de Léo Ferré, en reprenant des chansons faites avant, pour pouvoir mettre cette chanson. Et alors, ça m'a énervé parce que les gens, en définitive, se trompent comme ça. Et lui, il se trompait rarement d'ailleurs. Mais enfin, là, il s'est trompé, quoi. Et quand j'ai vu cette chanson qui était chantée maintenant, elle est chantée par des gens, enfin, je me demande comment ils ont trouvé ça, comment ils ont eu l'envie de chanter ça. Et je suis obligé de la chanter, moi, parce qu'on me la demande, voilà.
1: Et peut-être tout simplement parce qu'elle est vraie, parce que vous avez mis votre âme dedans à un moment.
0: Ah, mais oui, mais j'ai mis que ça, mais elle est que pour moi, la chanson.
1: Vous comprenez ? Tout ce que vous faites est pour vous, au fond,
0: oui, d'accord,
1: quelque part.
0: Mais quand même, vous savez, ça, avec le temps, c'est vrai. Oh. Quand je pense à l'horreur, je ne peux même pas devenir horrible. Et pourtant, j'aurais envie.
1: Et avec le temps, on n'oublie pas.
0: On n'oublie pas, non. Mais ça fait vivre après. Voyez-vous, maintenant, puisqu'on me pousse à chanter avec le temps, alors je vais orchestrer avec le temps. Moi. Vraiment. Et je donnerai des leçons à celui qui l'a fait. Parce qu'il n'a pas été très gentil avec moi. Voilà.
2: Une chose qui m'a toujours étonné, qui m'étonne encore quand je la chante, c'est une chanson qui est difficile à comprendre, sinon impossible à comprendre si on ne connaît pas vraiment ma vie, de ce moment-là, d'une époque de ma vie, qui s'est passée beaucoup en Bretagne. Et cette chanson, ça marche terriblement. Et les gens me demandent, les gens m'en parlent souvent, ça s'appelle La mémoire et la mer. La mémoire et la mer, alors là, je ne comprends pas, parce que les gens ne connaissent, si on ne connaît pas ma vie, on ne peut pas comprendre cette chanson. Et alors ils font ils comprennent à leur façon. Il y a un type de la Sorbonne qui avait fait, qui avait été voir des ouvriers, qui avait demandé, en leur faisant écouter la chanson, qu'est-ce que vous pensez? Alors ils avaient tous des interprétations différentes, mais enfin, pas bêtes du tout, quoi, sur des mots. Ils se trompaient, ce n'est pas ce que j'avais voulu dire, mais quand même, ils étaient dans le coup.

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0: Radio Libertaire, le Ferré Club, en mode hors-série, il est 2h54, et un salut particulier à celles et ceux qui écoutent en podcast, parce que j'imagine qu'à l'heure où nous sommes là, à l'heure où nous en sommes arrivés, eh bien la majorité des gens qui écoutent encore ce programme le font en... J'ai dit podcast, c'est une marque, hein. Donc je m'excuse auprès de Max, qui est très à cheval là-dessus. Autant Larry qui est très à cheval sur le remixage des chansons des 74. Bon, allez, un peu de sérieux. Donc Radio Liberté 89.4 FM. Et bonjour à celles et ceux qui donc écoutent en replay, en réécoute. Et si jamais c'est le cas, eh bien moi je vous recommande quand même de réécouter la nuit. Hein. Si vous avez un petit peu de temps la nuit, comme ça, une nuit qui vient, là, une nuit ou l'autre, comme dirait Léo, eh bien, pourquoi pas écouter en pleine nuit ces chansons que nous venons d'écouter. Alors, c'est peut-être le moment d'évoquer le choix des chansons, parce qu'il a fallu faire des choix. Ouais. À l'origine, il y avait Avec le temps, quand même. Je me suis dit, bon, quand même, Avec le temps, c'est un peu incontournable. De la même manière qu'est incontournable cet extra, qui est passé. De la même manière qu'est incontournable... Pareil Canaille, qui est passé, Joli Môme, qui est passé. Donc quand même, on n'est pas dans l'élitisme le plus complet, hein, du côté de la Maison Ferré Club. Notez-le, je vous prie. Enfin, priez, c'est un bien grand mot. Donc il a fallu faire des choix, et bien sûr, bah, là, dans la partie où nous sommes, des choix cruels, parce que forcément, il y a de gros manques. Ces albums de 70 à 74, il serait bon de les écouter in extenso, en fait. Et dans le projet fou dont je vous parlais tout à l'heure, ouais, c'était vraiment ça. C'était de passer toutes les chansons. Oh, pas toutes, allez. Il y en a que. D'ailleurs, il y en a une que je passe pas sur l'album Amour Anarchie. Je laisse les gens la passer s'ils le veulent, mais moi je ne peux pas. Et donc il a fallu faire des choix, et puis voilà. Donc il n'y a plus rien, par exemple, hein, dans le moment que nous allons traverser dans quelques minutes, il n'y a plus rien, je le recode bien, parce que c'est complètement incontournable, d'autant que j'ai gardé quand même le moment où Léo nous explique de quelle manière cette chanson, d'une certaine manière, en tout cas la fin de cette chanson est née. Voilà, donc il a fallu faire de gros choix, de gros manques, il n'y aura pas l'imaginaire, il n'y aura pas Monsieur Tout Blanc, il n'y aura pas Les Amants Tristes, il n'y aura pas... Au début, alors, pour la première chanson, je me suis dit, tiens, il faudrait quand même quelque chose un peu pour marquer le coup, vous voyez. Alors j'hésitais entre deux chansons, j'hésitais entre l'imaginaire et puis la deuxième, laquelle était-ce? Non, pardon, je n'hésitais pas entre l'imaginaire et une autre, j'hésitais entre La Violence et l'Ennui et Les Amants Tristes. Je me suis dit, alors... Ouais. Et en même temps, ça connotait un peu trop l'émission. C'est-à-dire que si j'avais commencé avec La Violence et l'Ennui, on aurait dit, bon, ça va être un programme très politique, non, pas du tout. Et Les Amants Tristes, pareil, on aurait dit, ah, ça va être un programme assez sentimental, non plus, voilà. C'est pas du tout ça, et donc je me suis retranché sur une chanson qui est un incontournable en ces lieux et en ce programme tout particulièrement, qui est Ni Dieu ni Maître, et qui est une chanson qui a une particularité dans le programme. Ah, je vous le dis pas, je vous le dis pas encore, vous vous en rendrez compte d'ici quelques minutes par vous-même, la particularité de Ni Dieu ni Maître. Tout à l'heure, en diffusant Pépé, j'ai failli arrêter la chanson. Si j'avais dû faire un peu mon Léo, j'aurais arrêté la chanson et je vous aurais dit, bon, j'arrête la chanson parce que je vais vous dire quelque chose par rapport à Pépé. On en a un peu marre de Pépé. Enfin, on n'a pas marre de Pépé. Mais on en a un peu marre de que Pépé soit à peu près le seul prisme par lequel les gens de la presse se sentent obligés de parler de Léo Ferré. Ils nous ont fait le coup cet été, hein. Je crois que c'est le journal Le Parisien. Vous vous rappelez de Mouna Aguigui? Je ne sais pas si vous vous rappelez de Mouna Aguigui, si vous vous rappelez de lui, il disait le Parisien, pour parler du Parisien. Et donc, ils ont ressorti le coup de Léo Ferré, sa guenon, la ligne, la la. Et c'est vrai que c'est en ça qu'on en a un peu marre de Pépé. Quand je dis on, c'est moi, mais d'autres. Je ne sais pas, j'en suis pas à parler de moi à la troisième personne du pluriel. Pas encore. De temps en temps, ça arrive peut-être, mais pas encore. Et donc, du coup, c'est vrai qu'on se dit, ce serait quand même bien que la presse se sentent autorisés à parler de Léo sous un autre jour, sous un autre prisme, sous un autre angle que Léo Ferré et sa guenon sempiternel marronnier. Je sais pas, il pourrait parler de Léo Ferré qui dirige l'orchestre de Milan, par exemple, qui a nourri le rêve d'être un chef d'orchestre depuis sa plus tendre enfance. Ça sera, en plus, il y a de quoi raconter, quoi. Il y a de quoi mettre en perspective un peu toute la vie de Léo, les premiers orchestres qu'il dirige, 54 bien sûr, mais juste avant les orchestres dans la maison Odéon. Ensuite, bien sûr, le Palais des Congrès, tous les orchestres de Milan sur ces années toscanes. Il y aurait beaucoup à dire avec ce prisme du chef d'orchestre. C'est pas le cas, c'est dommage. On pourrait espérer, par exemple, alors là, peut-être que je vais un tout petit peu trop exagérer, mais moi, j'aurais, par exemple, l'espoir qu'on nous parle de Léo Ferré, solidaire des anarchistes. Léo Ferré qui, chaque année, et même parfois deux fois par an, chantait pour les anarchistes. Un coup pour le groupe Louis Michel et un coup pour le Monde Libertaire. Eh, c'est courageux. Et puis, il le faisait gracieusement, comme dit l'expression consacrée. Le mot consacré, c'est pas une expression, c'est un mot. Et ça serait un prisme intéressant de la part de la presse de dire, ah, Léo Ferré, quand même, vu qu'en plus, il y a un autre truc, il y a un autre... En ce moment, on y échappe un peu, même si il a pas l'air le Dical, le Bertrand Dical, il a l'air un peu calmé là-dessus, je sais pas, c'est bizarre, il parle peut-être un peu moins de Ferré, tout simplement, mais on entend moins Léo Ferré, amoureux de l'argent, complètement obsédé par le fric, etc. Ça, on l'entendait régulièrement, hein, on l'entend encore, hein. Je dis Dical parce qu'il a dit d'autres horreurs à propos de Léo, mais la plus récurrente, c'est celle-là. C'est le côté que Léo était intéressé par l'argent. Oui, alors Léo, il était à ce point intéressé par l'argent que lorsque Odéon lui a demandé de re-signer, il a dit, bon, vous ne me donnez pas un rond, mais en revanche, j'enregistre la chanson du mal-aimé et Baudelaire. Il aimait à ce point-là l'argent qu'il venait chanter pendant trois semaines, un mois, chez les Libertaires, au Théâtre Libertaire de Paris. On en parlera dans quelques heures. Pas quelques minutes, mais quelques heures. Il aimait à ce point-là l'argent qu'il chantait. Il a chanté de manière solidaire pour les anarchistes depuis les années 60 jusqu'à la fin de sa vie. Peut-être même avant, je dis les années 60, mais peut-être les années 50. Ça se trouve, je fais bondir une ou deux oreilles attentives, là, c'est pas impossible. Enfin, toujours est-il que Léo, il s'est engagé. Ça serait un prisme intéressant de la part de nos journalistes, de la presse autorisée. Eh, c'est dommage, malheureusement, c'est pas le cas. Et il faudra patienter encore un peu, je crois, même beaucoup. Mais on a là jusqu'à l'an 10 000, on sera patient, il n'y a pas de problème. Alors, quelle chanson avons-nous écouté là, durant cette heure qui vient de s'écouler oui. Nous avons écouté l'été 68, Comme une fille et Pépé, qui sont trois extraits de l'album qu'il est snobinairement parlant légitime d'appeler l'album blanc. Mais en ces heures particulières, vous permettrez que je privilégie cette autre appellation qu'on lui donne, cette autre dénomination qu'on lui donne, c'est-à-dire la nuit. Voilà, ça me semble plus logique. Préciser que la version Comme une fille, la chanson Comme une fille est une version en public, vous l'aurez remarqué, chantée dans cette salle absolument merveilleuse de Bobino, encore sur l'élan de 68. Une merveille. Après quoi, donc après cette chanson, il y avait cet extra, donc paru en 69 en 45 tours, hein, Léo nous le disait, en face B, en 45 tours, c'est dire si tout le monde a eu du nez sur ce coup-là. La face A, c'était la nuit, justement, je crois. Je ne suis pas formel, mais je suis quasiment sûr. Après, nous avons écouté deux extraits d'Amour Anarchie, non, trois, pardon, Le Chien, Poète Vos Papiers et La Mémoire à la Mer, Amour Anarchie, paru en 1970, bien évidemment, chez Clébard. Léo a également évoqué Benoît Misère, qui est son premier roman, qu'il fait paraître donc dans ces années-là. L'occasion de vous proposer de le lire, parce que c'est vraiment un autre Léo qu'on découvre. D'ailleurs, vous proposez de lire, alors... ça se lit pas in extenso, mais Les Chants de la Fureur, il y a des parties à lire. Il sera question un petit peu plus tard de Technique de l'exil. C'est un texte qu'il faut absolument lire de Léo. Ça, c'est la préface du bouquin qu'il fera un petit peu plus tard. Testament phonographe. C'est un texte merveilleux. Donc, il faut lire, pourquoi pas, Benoît Misère, disponible du côté de chez... Je ne vais pas faire plus de pub que ça, pas exagérer. Mais c'est l'occasion aussi de saluer le travail de Luc Baba et d'Hélène Weissenbacher, qui ont mis en musique et en mots et en vie, hein, d'une certaine manière, puisque Luc ne lit pas ce texte, il le récite. Ce texte Benoît Misère, sur scène, un spectacle d'un peu plus d'une heure, où Hélène Weissenbacher est au piano, où Luc... est au Benoît Misère, est au Léo, d'une certaine manière, et il interprète ce texte avec une conviction remarquable. Vraiment très beau, donc l'occasion de saluer ce travail, et je vous propose, si vous le souhaitez, d'écouter ce document, Vous cherchez Luc Baba sur le blog missnight.blogspot.com. J'ai pas fait beaucoup de promos. Il faudrait que je passe un petit peu plus de promos. Mais je déteste. Donc voilà, vous pourrez le trouver. Allez, on va repartir en musique avec cette fois-ci. Il n'y a plus rien, c'est passé. C'est pas encore passé ça. Il est 3h04. Hein. On est un peu en direct, c'est un peu compliqué. On y arrive justement, il n'y a plus rien. On va arriver sur les années 71-74, la fin du travail de Léo chez Barclay. Et là encore une fois, on va écouter des chansons sublimes et il en manquera quelques-unes, mais il y aura tout de même l'oppression. Salut à toi, Christian.
1: Léo Ferré en 1971, bien. Et Léo Ferré en 1991, est-ce que vous y pensez parfois?
2: Oh, j'y pense pas. J'y pense pas, mais ça m'ennuie. Ça m'ennuie d'y penser. Je ne voudrais pas d'abord devenir un vieux con. Et surtout, avoir des... être... meurtri, enfin, dans ma force d'homme, vous comprenez? Vous voyez ce que je veux dire? Alors, j'y pense pas. Je suis plein de vie maintenant, je suis plein de sang, ça va, très bien, voilà. Et le temps va vite. Ça cavale. Comme les bagnoles.
3: Il y a beaucoup de monde qui n'a pas pu venir vous voir au théâtre de Nice parce que c'était complet, mais je crois que vous venez de sortir un 33 tours.
4: Oui. Ben, vous savez, j'en fais un par an. Et cet endroit tout s'appelle La Solitude.
3: Combien de chansons?
4: 9.
3: 9 nouvelles?
4: Oui.
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Il est de toute première instance que les laveries automatiques au coin des rues soient aussi imperturbables que les feux d'arrêt ou de voie libre. 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

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Les mots que vous employez n'étant plus les mots, mais une sorte de conduit à travers lequel les analphabètes se font bonne conscience.

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1: Léo, à côté de moi, est en train de lire un article que lui consacre l'UMA Dimanche. Et on cite bien sûr l'avertissement de son dernier 33. Je m'invente aujourd'hui des chemins de traverse, je ne suis plus de chez vous. J'attends des mutants, je suis d'un autre pays que le vôtre, d'une autre solitude. La lucidité, dit-il, Léo Ferré, se tient dans mon froc. Ça, c'est son goût de la boutade. On a l'impression que chaque fois qu'il se laisse aller un petit peu à la poésie, tout de suite après,
2: mais non.
1: Il a un peu envie de se rattraper.
2: Pourquoi la boutade? C'est pas vrai, c'est triste ce que je dis.
1: Mais c'est vrai, mais tu le dis dans des termes tels que la tu cité, rattrapes toujours, comme si tu avais beaucoup de pudeur et que tu devais toujours rattraper ta poésie.
2: Non, pas du tout. Non, c'est d'ailleurs l'histoire de ce texte mis en musique. C'est une histoire de hasard. C'est le début d'un livre que j'écris. Et cet été, je me suis mis au piano, puis j'ai fait des coupures et j'ai fait une musique. En ayant fait des coupures, je parle de la solitude, c'est tout. C'est pas une idée préconçue. Voilà, les gens ne savent pas comment se font les choses.
1: Et tu te sens véritablement un peu étranger à ce moment et à nos propres cheminements, en fait. Tu te sens vraiment très différent, t'attends d'autres.
2: Pas du tout, non. Moi, j'attendais mi-temps, c'est une façon de parler, parce que le monde à genoux, c'est pas possible, je ne peux plus supporter, quoi. Les gens sont à genoux, parce qu'ils sont obligés de l'être, peut-être, mais enfin, merde, à la fin, il y en a marre. Alors, je le dis. Les gens sont seuls, ils ont peur de le dire. La solitude, ça existe.
3: Vous êtes arrivé souvent de prendre fait et cause pour certaines opinions, pour certaines...
2: Oui, mais je crois qu'il ne faut pas, oui. Mmh. Bon, en tout cas, moi, c'est une erreur de ma part. J'ai jamais pris tellement fait et cause. Non, parce que si vous prenez... Vous mettez dans la situation de pouvoir faire une erreur. Alors, après, vous êtes coincé. Et vous pouvez devenir un homme de mauvaise foi. Moi, je connais j'ai une amie qui est au Parti communiste depuis des années et des années. C'est une femme que j'aime bien, qui est intelligente. Et alors, il y a 3 ans, 4 ans, j'avais été chanté pour des ouvriers nord-africains qui travaillaient à Lyon, à l'usine Penaroya. Ces gens-là, qui n'étaient pas français, s'étaient mis en grève. Pour eux, c'était grave, parce que on aurait pu la renvoyer chez eux. Chez eux, ils n'avaient pas de travail. Ils sont allés, tous en groupe, à la CGT, qui est le syndicat qui dépend du Parti communiste français, qui est le syndicat le plus fort en nombre d'adhérents, et ils ont demandé à s'inscrire. La CGT a refusé de les inscrire. En prétextant, non, en disant que bon, je sais pas quoi. Moi, ça m'avait étonné beaucoup. Après, j'ai trouvé je suis pourquoi, enfin, en définitive, c'était clair comme de l'eau roche, c'est que ces gens-là ne votaient pas, des étrangers. La CFDT, c'est l'autre syndicat que vous connaissez, les a recueillis en quelque sorte. Ils ont fait un gala à la Bourse du Travail à Lyon. Ils m'avaient demandé d'y aller, moi tout seul. Je suis allé et il y avait 2700 places. L'entrée était à 100 francs belges. Ils ont fait donc... Oulala, ce calcul, dans quel guépier je me suis fourré à vouloir parler d'argent belge. Oulala. Mettons, parlant de l'argent français ancien. 1000 francs, 2000, je vous dis ça parce que c'est important, 2 700 000 francs anciens. Et ils ont payé, la CFDT a payé les taxes. C'est-à-dire qu'ils ont donné la recette totale à ces gens qui étaient nombreux. Et en définitive, ils ont immédiatement envoyé les 20 ou 30 000 francs qu'ils avaient, comme ça, 20 ou 30 000 anciens francs, dans leur famille, en Afrique du Nord. Ah, c'était extraordinaire. Et alors un jour, j'ai parlé à cet ami communiste. Et je lui ai dit, écoute, il s'est passé ça. Alors, tu comprends, la CGT a refusé de les inscrire, enfin, de les prendre en charge dans le syndicat. Elle m'arrête et me dit, tu fais une analyse au deuxième degré. J'ai pas compris. Et je cherche encore à comprendre. Voilà. Ces gens qui ont les œillères, ils vous parlent comme ça. Une analyse au second degré. C'est pas mal, hein?
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2: Léo Ferré, ça fait déjà très longtemps que je vous suis dans votre carrière. Je pense depuis le début. J'ai vu à peu près tous vos spectacles, tout au moins ici, certains en France. Et j'ai constaté avec une certaine curiosité, c'est que votre public rajeunit de plus en plus. Il a maintenant à peu près 18-20 ans. Quelle impression ça vous donne? Est-ce que vous créez pour ce public ou c'est une surprise pour vous?
3: C'est beaucoup plus compliqué que ça, je pense. Vous savez... je crois que nous en avions parlé la dernière fois. Après 68, il y a toute une frange d'un certain public, de ce public jeune que j'ai rencontré, qui m'a connu à ce moment-là. Je n'étais pas connu du tout de ces jeunes avant. Et depuis, les jeunes remplacent les jeunes, bien sûr, ça fait 4 ans. Et c'est dû vraisemblablement au fait que moi-même, j'ai basculé plus loin, quoi, et ils sentent confusément

0: C'est un endroit magique pour moi. J'aime beaucoup les Italiens. Puis, je me sens tout de même étranger par une sorte d'exil volontaire. Et ça, c'est, à mon avis, c'est une chose qui favorise la vie de l'artiste.
1: Enfin, c'est un exil tout à fait relatif, car vous chantez quand même de temps en temps en France.
0: Oui, je chante en France, je chante en Amérique, je chante en Suisse, je chante en Belgique. Je chante dans les pays où on me comprend, vous comprenez. C'est très difficile de trouver de bons traducteurs, adaptateurs. Mais de bons traducteurs, la poésie est une chose difficile à traduire. Et je vais chanter en Italie bientôt parce que j'ai trouvé quelqu'un qui traduit mes chansons. Et on m'a proposé d'aller en Amérique et j'ai dit je chanterai en Amérique le jour où je pourrai chanter au peuple américain. Si c'est pour chanter à une élite très cultivée qui connaît le français, ça m'intéresse moins.
2: Est-ce que vous pourriez décrire l'état d'esprit que vous aviez quand vous avez créé la chanson Son style?
3: Ton style.
2: Ton style,
3: pardon. Alors, vous savez, c'était une chanson que je n'aurais pas écrite si je n'avais pas eu fait une musique de film pour un metteur en scène un peu comme ça. Pas très correct. C'était pas un homme, ce mec. Il s'appelle Moki. Il m'a demandé une musique et puis après, j'ai fait de la musique et puis il m'a traité comme si j'avais été le dernier des balayeurs du matin. Et alors il m'est resté sur les bras une musique tout orchestrée. Je rentrais chez moi, j'écoutais cette bande, j'ai dit, mais enfin c'est perdu tout ça. Et j'ai fait cette chanson sur la musique. C'est-à-dire que je n'aurais jamais écrit Ton style, c'est ton cul, si j'avais pas eu cette musique toute faite.

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0: Ce chef d'orchestre, dirigeant les 70 musiciens et choristes des concerts Lamoureux, c'est bien Léo Ferré. L'auteur de Paris Canaille, Joli Môme, Paname, a en effet décidé à la fois de diriger et chanter la partition de La Complainte du Mal-aimé. Composée en 1950, puis représentée 4 ans plus tard à l'Opéra de Monte-Carlo, cette œuvre reste, à l'image de son auteur, indéfinissable. Opéra ou oratorio.
1: C'est une entreprise extraordinaire, c'est beau, vous savez. Diriger un orchestre, c'est faire l'amour 10 000 fois. J'aurais appelé ça oratorio. C'est un mot dont les journalistes de gauche pensaient. Il a écrit un oratorio. Voilà, c'est tout. Comment dire, humblement, j'ai mis de la musique sur cette poésie extraordinaire qui s'appelle La chanson du mal-aimé de Guillaume Apollinaire, qui est une poésie très hermétique. Et il ne s'est jamais expliqué là-dessus. Et c'est intéressant qu'elle soit hermétique parce que la poésie, c'est un peu comme les auberges espagnoles, il faut y apporter quelque chose.
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1: que ça ressemble à Debussy, que ça ressemble à Ravel. Et alors, aujourd'hui, il faut être mathématicien, je pense. Ce sont des fruits secs qui écrivent de la musique aujourd'hui. Vous écoutez la musique? Intéressant. Dégueulasse.

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1: Léo Ferré, Apollinaire, vous l'aviez déjà chanté, vous aviez déjà fait ce disque.
2: Oui, j'avais fait ce disque avec des chanteurs, avec l'orchestre de la radio française, et puis je l'ai refait parce que le disque était devenu inaudible, comme je vous l'expliquais tout à l'heure, et je l'ai fait. Alors, comme ça avait été bien fait une fois avec les chanteurs, je ne l'ai pas refait avec eux parce que, vous savez, les chanteurs chantent bien, mais les chanteurs français vont apprendre à chanter à l'Italie, enfin, font l'école italienne. Normalement,
1: qu'est-ce qu'on appelle l'école italienne ?
2: L'école italienne de chant, c'est une école reconnue. Et vous savez qu'en Italie, on roule les airs normalement en parlant. Donc en chantant, on roule les airs. Mais l'école italienne de chant fait rouler les airs aussi aux chanteurs français. C'est pour ça que, au lieu de dire un soir de demi-brume à Londres, on dit un soir de demi-brume à Londres. C'est pas possible, vous comprenez ? Et alors, pour différentes raisons, je chante moi-même la chanson du mal-aimé que j'ai enregistrée avec un autre orchestre cette fois. Et comme je ne suis pas un chanteur, lorsque c'est trop difficile pour moi, je dis le texte sur la musique, ce qui met davantage en valeur le poème d'Apollinaire. Je disais un jour que l'art, c'est une excroissance de la solitude. C'est-à-dire qu'il fait quelque chose pour donner, malgré lui, comme un oiseau qui voit un œuf, il va le couver. Ouais, hein ? Il n'explique pas pourquoi. Eh bien, moi, des fois, je vois un œuf, je couve. Vous voyez ? C'est vrai. Et devant ma page blanche, c'est souvent très sévère. Parce que je me demande toujours si je pourrais encore la remplir. Toujours, toujours, toujours. Devant une page blanche, je ne sais plus du tout. Alors, les choses sont données comme ça. Vous savez, Valérie disait le premier vers, toujours donné. C'est une façon d'expliquer un peu vite la création artistique. C'est-à-dire qu'au fond, rien n'est donné et tout est donné. Des fois, je me sens dicté de l'intérieur. Des fois, je dis, c'est pas moi qui fais ça. Et le premier vers est toujours donné. Et puis après, ça marche. Et j'écris parce que je suis poussé par quelque chose, par un engagement, toujours. Ou un engagement avec la maison de disques à laquelle je donnais je me suis engagé envers elle à faire 12 ou 15 ou 20 chansons par an. Et puis, voyez-vous, je dois faire l'Olympia à Paris.
3: La musique, vous la placez à quel moment? Vous faites le poème, la musique?
2: Vous savez, alors ça, c'est...
3: Ça dépend.
2: Ça dépend. Et puis ça, c'est souvent ensemble. Mais cette fois-ci, j'ai fait quelque chose qui est quelque chose de nouveau, que je n'ai pas voulu d'ailleurs. J'ai un texte assez long qui s'appelle Les Amants Tristes. Et j'ai fait deux accords, uniquement deux accords qui se suivent en fa dièse et en mi, tout le temps, quelque chose d'obsédant. Et je voulais dire ce texte sur ces deux accords. Et je me suis entendu chanter malgré moi. Et vous savez que, hier soir par exemple, si vous m'avez entendu, j'improvise la musique sur ces deux accords. Ce qui ne serait pas possible s'il y avait trois accords, vous voyez. Et tout ça a été vraiment un hasard.
3: Mais la musique, semble-t-il, devient beaucoup plus un arrière-plan maintenant.
2: Oui, peut-être, oui. Mais parce que c'est plus important de dire des choses, quoi. La musique, c'est un habit, quoi. C'est un véhicule important. Mais les paroles, tout le monde comprend. On peut dire aux gens, t'es comme ça, moi je te dis ça, et puis ça les fait réfléchir, même s'ils ne sont pas tellement aptes à comprendre tout de suite.
3: Mais en êtes-vous au point où la parole va supplanter la musique?
2: Bon, j'aimerais être au point où enfin tout le monde ferme sa gueule.
3: Et pas vous?
2: À commencer par moi, oui.
3: Pourquoi?
2: Oh, parce que j'ai envie de faire de la musique, uniquement. C'est pas tellement vrai ce que je dis en ce moment, je suis un peu malhonnête. Mais dans mon cœur, oui. Vous voyez ? Écrire la musique. La musique, c'est vraiment la chose qu'on n'explique pas.
3: En somme, vous préféreriez maintenant ne faire que de la musique ?
2: Oui. J'aimerais bien. Je sais que c'est pas possible.
3: C'est le moment où vous faites de plus en plus de paroles.
2: Eh oui.
3: Vous êtes en contradiction avec vous-même.
2: Bah oui. Je vous disais que j'étais. Je pouvais pas tellement répondre à cette question parce que j'ai envie et pourtant, je sais pas. Oui.
4: J'ai dit aujourd'hui, détourne-toi du conforme et de l'inconforme. Si tu t'aperçois que ta révolte s'encroûte et devient une habituelle révolte, alors sors, marche, crève, aime.
5: C'est peut-être parce que tu dénonçais des choses, tu disais tout haut ce que plein pensent tout bas, qu'il y a eu cet acharnement sur... tu dérangeais, quoi.
6: Oui, mais alors quelqu'un qui parle, qui dit les choses qu'il pense, il dérange. Alors, admettons, je dérange, qu'est-ce que tu veux faire,
5: Ouais, maintenant, tu as eu le temps de t'y faire, de toute façon.
6: Oui, j'ai eu le temps de m'y faire, et puis, bon, c'est comme ça, quoi. En tout cas, il y a une chose certaine, c'est que j'ai toujours été sincère, et je n'ai jamais écrit pour pouvoir dire ça sur la scène. Ça a toujours été une circonstance de ma vie qui fait que j'ai écrit certaines choses qu'on m'avait demandé, puis après, comme je restais avec ces textes, ces choses, je les disais en public pour... j'étais parti un jour au Canada, et puis à dire... En disant, il n'y a plus rien, puis les amants tristes, en me disant, je vais chanter ça, je vais dire ça là-bas. Et j'ai dit, si ça marche pas, je viens pas à l'Olympia. J'allais à l'Olympia en novembre 72, et ça a fait un succès monstre, allez savoir pourquoi. Je me suis pas rendu compte, je suis arrivé, c'est comme ça que j'ai fait ces textes avec la musique. Sinon, j'avais fait le, il n'y a plus rien pour un film que tournait un de mes copains qui, sur le François d'Assise, aujourd'hui, quoi. Alors, il m'avait dit, tu comprends, tu es là, chez toi, chez tes amis, tu regardes tes amis, tes parents, et puis un copain arrive, parce que t'as compris certaines choses, t'as vu une femme, t'allais tomber amoureux, et t'as vu ses mains. Et ses mains, t'avais jamais vu ses mains, quoi. Et des mains bouffies, et tout ça, de travail. Et là, t'as compris beaucoup de choses, et t'as décidé de partir. Alors, t'es donc le François d'aujourd'hui, quoi. Et il y a un copain qui vient te chercher en moto avec un jean. Alors t'es habillé, toi, comme les princes ou les ducs, n'est-ce pas, ou les fils de ducs. Et tu te déshabilles et tu mets le jean. Et en faisant ça, tu leur dis ce que tu penses. Et alors, il m'a dit... alors j'ai écrit, la fin, il a pleuré. Il y a un moment où il dit, monsieur, madame... Et après, il me dit, quelques temps après, il me dit, ben, on a changé d'avis. J'ai fini, il n'y aura pas de texte. Tu diras rien. De toute façon, j'ai pas fait ce film parce que je lui avais dit, ne dis jamais pour, il voulait aller à l'avance sur recette. Je lui dis, si tu vas à l'avance sur recette, ne dis pas que je tourne, que je suis moi, que Léo est là parce que tu auras pas l'avance. Et il a dit, il a pas eu d'avance, hein. Non, il a pas fait le film. Et moi, j'ai pas donné, j'ai eu ce texte, il m'est resté. Et c'est comme ça que j'ai fait, il n'y a plus rien, quoi.

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0: L'oppression, c'est pas fatalement l'État, hein. C'est pas fatalement la police, l'oppression. L'oppression, c'est le type dans la rue qui passe à côté de vous et qui vous regarde avec un air de haine, par exemple. C'est aussi l'oppression, ça.
1: Léo Ferré, vous avez maintenant, on va pas dire l'âge, mais vous avez chanté depuis un petit bout de temps, et vous avez des rapports beaucoup plus harmonieux avec le public.
2: Oh, moi, j'ai pas honte, d'ailleurs, de c'est dans le dictionnaire.
1: Oui.
2: Excuse.
1: Ah ben oui, mais...
2: oui, c'est comme ça, hein.
1: Mais non, mais...
2: Et un jour, ma mère, en 73, elle me dit, dis donc, tu vas répondre à ce monsieur. Alors, j'ai dit, quel monsieur? Et voilà. Alors, elle me donne un... 74, 75, je m'en rappelle plus. Elle me donne un livre comme ça. Elle me dit, tu vois, il est gentil, t'as écrit une lettre. Et alors, je regarde la lettre, c'était le directeur de la maison Larousse, qui me disait, voilà, monsieur, c'était le 24 août, le jour de mon anniversaire. Et alors, imaginez-vous que je regarde cette lettre, le type me dit, voilà, monsieur, à partir d'aujourd'hui, vous êtes dans le dictionnaire Larousse. Alors, ma mère, je me regarde, puis elle ne comprenait pas bien cette femme. Alors, je dis rien du tout, puis... J'ai écrit à ce type, vous savez, dans le dictionnaire, vous êtes gentil, mais il n'y a pas Jean-Baptiste Clément, il n'y a pas Jean Genet. Il n'y était pas encore Jean Genet.
3: Oui.
2: Je trouvais ça un peu anormal, quoi. Alors, je dis, je vous remercie, mais pensez à ces deux gars-là, quand même.
3: C'est gentil.
4: Il crie ni Dieu ni maître, mais une poignée de main suffit à le jeter vers l'homme. C'est tout Léo Ferré et c'est son dernier disque où l'artiste se livre. Pourquoi Léo, ce poème musical provocateur et tendre?
5: Je ne vais tout de même pas te raconter comment et pourquoi j'écris des chansons, non?
6: 9h du matin, on vous retrouve dans un studio d'enregistrement. 9h du matin, ce n'est pas une heure d'artiste.
5: Non, c'est pas une heure d'artiste, mais remarquez que pour une fois, je suis réveillé à l'heure moins 10. Parce que le taxi s'est faufilé. Ce n'est pas une heure d'artiste. Vous voyez, les artistes arrivent toujours à l'heure. Comme on le disait tout à l'heure. Ils arrivent à l'heure quand ils travaillent. Comme arrivent à l'heure ceux qui font travailler les artistes.
6: C'est ce qu'on trouve dans ce poème que vous avez enregistré.
5: C'est pas un poème, c'est... Enfin, je sais pas quoi.
6: C'est un très long poème quand même, mais texte, c'est texte, quoi texte, c'est un texte sur votre vie.
5: Non, c'est pas un texte sur ma vie, c'est un texte que, où j'ai rassemblé des tas de choses que j'ai écrites il y a longtemps, puis que, où j'ai écrit et j'ai fait des choses nouvelles. Vous savez... La chanson Ni Dieu ni Maître n'était pas dans un 30 cm. Et alors, je l'ai profité pour mettre cette chanson accompagnée au piano à la fin avec un percussionniste qui s'appelle Chantreau, qui a beaucoup de talent. Et j'ai fait ce disque pour, je ne sais pas, c'est une espèce de fantaisie.
6: Quand vous l'écoutez, vous vous critiquez vous-même?
5: Non, parce que sinon je n'écrirais pas. Le type qui écrit et qui se critique, c'est pas vrai. Hein? Sinon, il déchire. Le peintre qui fait un tableau qui ne lui plaît pas, il ne le montre à personne. Personne ne le jugera jamais. Je ne veux pas dire que moi, c'est une chose définitive. Mais enfin, c'est mon métier et je le fais le mieux possible. Et après, peut-être plus tard, je trouve des choses qui ne vont pas. Mais vous, ça, c'est facile ce que j'ai fait. C'est un texte parlé. Donc. On peut en rajouter et on peut aussi en enlever.
6: Est-ce que c'est un texte que vous direz sur scène?
5: Non, je crois pas, non.
6: Même devant un certain public?
5: Même, ben, vous savez pas le public, moi je fais jamais attention au public, mais je crois que là c'est tout de même trop long, et puis ça ne se justifie pas, non, je pense pas.
6: Vous êtes venu ici travailler aussi Le Bateau Espagnol. Le Bateau Espagnol, c'est une chanson ancienne.
5: Oui, c'est une chanson que j'ai écrite parce que j'avais un cachet de 2000 anciens francs en 1949. J'avais un cachet par semaine à la radio-diffusion française parce que je travaillais avec un producteur qui avait une émission et qui me faisait travailler à la condition que je fasse une chanson. Et c'était pas mal parce que chaque fois je faisais une chanson. Et un jour il m'a dit, le sujet c'est l'Espagne, c'est une émission poétique. Et j'ai fait le Bateau Espagnol pour aller faire cette émission. Et quand je l'ai réécouté, j'ai voulu le refaire avec la guitare, et parce que j'aime beaucoup Paco Ibanez, c'est parce que moi j'aime beaucoup les Espagnols, surtout les Espagnols exilés.
6: Cette chanson, vous la chantez en français?
5: Oui, mais j'avais peur, parce que j'ai eu envie, je voulais chanter en espagnol, mais bien sûr je peux pas. Et quand on écoute ces guitares vraiment franchement espagnol. Enfin, j'ai l'occasion de le dire que, pour une fois, la guitare, c'est beau, vous comprenez, parce que ces guitares électriques, c'est la barbe, hein, avec ces sons qui n'en finissent plus. La guitare, c'est magique, parce que c'est très difficile, et c'est simple, et c'est beau. Et alors, j'avais l'impression que j'allais chanter en espagnol.

0: Oui, vous avez eu pendant longtemps un pianiste aveugle, vous faire remarquer une dame. Est-ce que Popol, je pense que c'est comme ça qu'il vous l'appeliez, est-ce que vous avez choisi Popol parce que c'était un très bon pianiste ou parce que c'était un pianiste aveugle? Quel a été... Parce que vous aviez une grande amitié pour lui.
1: Ah, mais si vous savez, madame, si vous dites aussi je choisis un pianiste, parce qu'il était aveugle, il faudra faire le ménage dans votre tête. Cela dit, je suis resté longtemps, plutôt il est resté longtemps avec moi puisqu'il m'a quitté, parce que c'est un type très intelligent. Voilà.
2: Vous ne vivez plus en France, hein? Vous vivez...
3: Non, en Italie.
2: Pourquoi vous ne vivez plus en France?
3: Parce que, pour des raisons passionnelles et pas racontables comme ça, parce que ce serait trop long, j'ai été obligé de partir, d'être loin de Paris.
2: L'Italie, c'est mieux.
3: J'étais à l'Italie parce que moi j'aime beaucoup l'Italie, je suis aux trois quarts italien. Et puis là-bas, les gens sont encore. Les gens que vous ne connaissez pas dans la rue sont affectueux, ils sont gentils, ils sont passionnés, ils sont plus aimables, ils prennent votre parti plus facilement, même le parti du mec qui rentre dans un café sur l'autoroute. Vous voyez le type qui a un petit sourire, et puis vous demandez ce que vous voulez, mais c'est gentil, on a envie de rester avec lui un quart d'heure. Un type qui, vous voyez, qui vous fait un sourire, qui vous donne un café, alors ça devient son café, vous comprenez? Ça devient pas le café anonyme. Ou ce café que vous prenez là, et ça coule tout seul, vous comprenez? Et c'est pour ça que je suis en Italie.
1: J'ai fait un petit. Alors celui-là, je vais le faire comme j'aime.
4: Et au ferré, vous m'avez dit, j'habite l'Italie, je fais des tournées et puis je retourne en Italie. Et j'ai été frappée en recevant votre disque.
5: Voilà, photo
4: d'un très très joli bébé. Vous voulez bien m'en parler? Il est tellement joli.
1: C'est mon fils que j'ai caché pour des raisons privées pendant 3 ans et demi. Et maintenant, comme je n'ai plus à le cacher, je le montre d'une façon agressive. Alors la photo de ce petit peut être chez des gens comme ça. Cette chanson, c'est pour lui. Il est pas mal, ce mec.
4: C'est drôle parce qu'on dirait un petit Eurasien, il a des yeux comme ça.
1: Moi, je l'appelle Linkas.
4: Comment ?
1: Il ressemble à un Incas.
4: Il a l'air de bien s'entendre avec vous, là.
1: Il s'entend bien.
4: Comment ça se passe?
1: Très bien. Je l'emmerde pas du tout. Je voudrais lui apprendre certaines choses précises qui lui serviront à ne pas marcher sur le voisin, jamais. À respecter la vie. Même des plus petits insectes. Et à faire l'amour. Bien. Voilà.
4: Est-ce qu'il vous raconte sa vie, quelquefois?
1: Sa petite vie à lui, parce que... Il y a des tantes qui sont très gentilles avec lui. Alors l'autre jour, il est à côté de moi, il mangeait, il se penche vers moi, il me dit, elles me font chier. Ce qui est faux d'ailleurs. Et alors un soir, il regardait la télévision, parce que la télévision en Italie, la chanson en Italie, c'est vraiment au 36e dessous, n'est-ce pas? La chanson italienne, c'est lamentable, n'est-ce pas? De temps en temps, il regarde la télévision avec moi, puis il voit des films d'action, puis alors je lui fais comme ça. Alors il me regarde, il me fait. Vous savez. Et l'autre soir, il était à côté de moi, comme ça, et il regardait une chose innommable, enfin, un chanteur, voilà, Moi, je lui ai rien dit, j'ai dit comment. J'ai dit, alors, ça te plaît? Il me dit, c'est de la merde.
4: Est-ce qu'il écoute quelquefois la chanson française?
1: Non, il écoute la chanson du mal-aimé, il écoute ma musique. Avec le casque. Jusqu'au bout.
4: Jusqu'au bout?
1: Oui.
4: 30 minutes.
1: Ça fait 45 avec 45. L'orchestre, oui.
4: Bouge pas.
1: Écoute, bouge pas. Il me demande. Fais-moi écouter la musique, papa.
4: Bon, vous parliez d'aller au spectacle tout à l'heure. On va, si vous voulez, en venir au spectacle que vous avez donné à l'Opéra Comique très récemment. À la forme qu'il a prise, à ce que vous avez voulu exprimer et au fait que il y a quand même depuis, sinon quelques années, du moins quelques mois, non pas une transformation dans votre manière de faire, d'être et de dire, mais une évolution. J'aimerais bien que vous m'en parliez.
1: Vous savez, moi, je ne voulais pas chanter à Paris cette année, parce que je voudrais chanter de moins en moins. Et puis, lorsqu'on m'a proposé de chanter à l'Opéra Comique, pour moi, l'Opéra Comique, c'était vraiment l'Opéra Comique. La dernière fois que j'étais dans ce théâtre, il y a quelques années, c'était pour voir Péas et Mélisande de Debussy. Et je me souviens, lorsque je suis sorti de cette représentation, il y a un critique musical que je connais comme ça, de temps en temps je rencontre. Tu vis tranquillement comme ces critiques. Il s'appelle Goléa. Alors je lui dis, en sortant, je pensais pouvoir lui faire comprendre quelque chose en lui disant, vois-tu, Péléas, c'est un mal nécessaire. Alors il avait compris, il m'a répondu, eh bien toi, tu as un mal qui n'est pas nécessaire. Voilà. Quand on m'a proposé l'Opéra Comique, j'ai pensé à la chanson du mal aimé, que j'ai mise en musique il y a des années, avec un orchestre important. Or, un orchestre important, c'est difficilement utilisable parce que c'est très cher. Et je me suis dit, pourquoi ne pas essayer de faire ça avec en étant accompagné par le piano. J'ai connu, c'était un pianiste concertiste suédois, qui a un très grand talent. La chanson du mal-aimé accompagnée au piano, c'était un risque, bien sûr, et ça passe.
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0: Aujourd'hui, en ce mois d'août 74, Léo Ferret a des projets, une volonté de faire quelque chose à la rentrée, des choses précises.
1: Vous savez, je vais aller vers la musique surtout. Les choses sont faites de telle façon dans la vie de... Moi, quand j'étais tout petit, je voulais être chef d'orchestre. Je voulais être... Et c'est même parce que c'était un orchestre, bien sûr. Et puis après, c'était difficile, vous l'imaginez. Et maintenant, ça vient naturellement. On me demande des choses parce que, grâce au fait que je suis devenu, pour certains marchands, notamment M. Barclay, qui est un monsieur qui fait très bien son métier, je suis devenu pour lui un objet, n'est-ce pas, de consommation, il faut bien le dire. J'ai beaucoup de choses que je veux avec lui, et notamment le fait que d'avoir souvent des musiciens, et nombreux. La dernière séance d'enregistrement que j'avais à faire au mois de janvier, je lui avais commandé, sans qu'il ne m'ait rien dit, bien sûr, parce que je n'aurais pas accepté qu'il avait même les yeux, n'est-ce pas, sur ses comptes. J'ai dit bien ses comptes, 88 musiciens, vous savez ce que ça coûte. Mais c'est pas mal. Et puis alors maintenant, je vais aller vers la musique, carrément la musique qu'on dit sans parole, enfin. Voilà.
0: Vous avez envie de composer et de diriger vous-même.
1: Oui, oui, mais ça va arriver d'ailleurs. Et alors, si j'ai eu des propositions, je n'ai rien demandé, vous voyez. On dirait que tout s'arrange pour moi.
0: Léo Ferret dirigeant un grand orchestre, ce sera aussi un événement public ou ce sera un événement de studio uniquement?
1: Non, public. Ah oui, le studio, ça m'arrive souvent maintenant, mais je veux faire ça en public pour que ça se répète souvent, vous voyez. Je ferai vraisemblablement les choses à Spoleto l'année prochaine. Et puis je dois faire en janvier en Hollande, et puis à la fin en septembre 75, une tournée avec l'orchestre du Conservatoire de Liège.
2: Et nous resterons quelques abstraits, comme les oiseaux de nuit, de préférence. Comme les oiseaux du malheur.
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1: Radio Libertaire 89.4 FM, mais nous resterons quelques abstraits, comme les oiseaux de nuit. 4h05 en direct, si jamais vous êtes encore à l'écoute. Salut à vous. Salut à Bernard et Patricia. Merci pour votre appel. Ça fait bien chaud au cœur. Donc, allez vous coucher, parce que c'est pas raisonnable. Enfin, il faut savoir ne pas être raisonnable. On n'a pas tous les jours 17 ans. Et comme à 17 ans, on n'est pas sérieux, eh bien, allons-y, profitons. Le Ferry Club en mode hors série ce soir à l'occasion des 110 ans de Léo Ferry, 89.4 FM. Tiens, je vais faire plein de 89.4 FM en rafale là. 89.4 FM, 89.4 FM, 89.4 FM. Alors, je vais pas en faire davantage. Mais il faut, tous les quarts d'heure, c'est la loi comme ça. Il faut rappeler le nom de la radio plus la fréquence. C'est la loi. C'est comme ça. Donc, je vous ai épargné ce soir. Hein. De temps en temps, Claire vient le faire. Je trouve que c'est plus agréable quand c'est Claire qui le fait. Ça passe un petit peu plus facilement, encore que. Mais voilà, ce sont les obligations lesquelles il faut se soumettre. Et parfois se démettre. Dont il faut se démettre. Léo nous parle de sa propre vie ce soir dans ce programme très long que je vous propose à l'occasion de son 110e anniversaire. Et nous sommes arrivés à 1974. Et 1974, un tournant encore une fois. C'est un peu les moments que j'ai choisis pour organiser le déroulé de cette programmation. Des moments un peu charnières. Léo va quitter Barclay, on l'entend exprimer un certain nombre de volontés par rapport à Eddie Barclay, volontés auxquelles la maison Barclay ne va pas répondre. Et Léo va quitter la maison Barclay, il va se retrouver muet pendant quelques temps, il va nous l'expliquer bien sûr dans quelques instants. Et puis on l'a entendu diriger du côté de l'opéra comique, diriger la chanson du mal-aimé. Et il jouera, d'ailleurs, je crois, il faudrait que... Jean-Jacques, je pense pas que tu sois encore à l'écoute, mais je te salue. Je sais que t'as envoyé un petit mail tout à l'heure, j'ai pas encore eu le temps de le lire, mais je le ferai. Je crois qu'il fait basta hein, à l'opéra comique, hein. Il est tard. Normalement, ça c'est vraiment le genre de choses, j'hésite pas trop, même si, bon, je suis pas un grand expert. J'en parlerai plus tard, mais moi, la vie de Léo, paradoxalement... par rapport au programme que je suis en train de vous proposer, moi, la vie de Léo, avant de commencer l'émission de Ferry Club, ça m'intéresse pas énormément. J'avoue que ça continue à ne pas trop m'intéresser, mais par la force des choses, je m'y suis intéressé, et maintenant je la connais plutôt pas trop mal. Mais c'est vrai que, bon, bah, moi, c'est surtout ses chansons, sa poésie, ses mots qui m'ont toujours été utiles. Et comme je n'ai jamais eu trop la curiosité d'aller voir du côté de ses faits divers à lui, parce qu'il fallait garder chacun nos faits divers, j'avais les miens, lui, sien. Et du coup, voilà. Pourquoi je vous dis ça, je sais plus, c'est une petite digression en plus hyper très personnelle qui n'a pas vraiment lieu d'être, là, mais c'est comme ça, 89, peut-être que c'est le moment d'une forme de divagation, pourquoi pas. Ma foi, bien agréable. En termes intellectuels, une divagation, c'est une divagation, mais en termes de promenade dans la ville, les situationnistes, mouvement intéressant, dont vous pouvez consulter les travaux, pourquoi pas, parlaient de dérive lorsqu'on marche dans la ville sans véritablement de but, sans véritablement de destination. Et sans doute en suis-je à ce moment-là, dans le déroulé de cette émission de ce soir, je pense que je traverse un petit moment comme celui-ci. Alors je vais essayer de me recadrer un tout petit peu. Et vous dire oui, ces velléités qui montent chez Léo de diriger de la musique, eh bien, elles vont se confirmer dans ces années que nous allons bientôt débuter, que nous résumons sous l'appellation d'année toscane, et c'est ainsi que je les résumerai d'ailleurs sur le blog. Cette émission, bien sûr, sera réécoutable sur missnight.blogspot.com. Elle sera divisée en fonction des différents pans que je vous propose ce soir, ce qui rendra son accès un petit peu plus facile, pour ainsi dire, même si un pan de une heure, c'est quand même pas forcément très simple. C'est l'occasion de vous dire que, à l'origine, à toute origine, ce projet, je l'ai lancé il y a très longtemps, je dois bien avouer, et je l'ai laissé de côté pendant très longtemps, mais je le voulais sous la forme d'un programme court que l'on écoute, je ne répéterai pas le mot commercial, c'est pas la peine de faire davantage de pub à la marque, à la pomme, et je le voulais sous la forme d'un programme court d'une vingtaine, 25 minutes, comme ça, divisé en X. épisode. Et finalement, l'occasion des 110 ans de Léo était une belle occasion. Le hasard faisait que la nuit noire était tombée un 24 août et c'était inévitable de faire une émission. Et je savais pas trop si j'arriverais en temps et en heure à vous proposer ce que je voulais sous une forme la plus aboutie possible, parce qu'il y aurait certainement des retouches à faire ici ou là, mais la plus aboutie possible. Je sais pas si j'allais y arriver, j'y suis arrivé, je suis pas mécontent, mais du coup je suis allé timidement sur, j'ai pas trop annoncé tout ça. J'espère que vous prenez du plaisir à les écouter, ces différents pans, ces différentes émissions, parce qu'en fait, en quelque sorte, c'est une dizaine de Ferry Club les uns après les autres, quoi. C'est la nuit spéciale sur Radio Libertà 89.4 FM. Alors, comme on est moins pressé, là, je vais prendre le temps de boire un coup. Voilà. Alors, c'est au moment du podcast, les gens diront « Oh, c'est ni fait ni à faire. Quelle honte, quel scandale. Ce présentateur, ce Encoreman. » Parce que maintenant, on ne dit plus présentateur, sans doute dit-on Encoreman. Encoreman ne sait pas se tenir. Quel est ce comportement inadmissible à l'antenne? Eh bien oui, c'est le comportement sans Dieu ni maître de Radio Liberté. On essaie de vous proposer des programmes les plus dignes possibles, mais il y a des moments où on a besoin aussi de boire un coup. Tiens, je vais boire un coup. Non, par principe, j'avais pas soif, mais par principe. Je vous désannonce les chansons que nous avons écoutées. Je redeviens sérieux quelques instants. Vous dire quand même que Léo, à ce moment-là, il s'est mis à orchestrer un peu tout seul, hein, par lui-même. Il a arrêté de travailler avec Jean-Michel Defay. Je vous renvoie aux excellentes émissions faites avec Alaric Perrollier sur les différents albums, depuis Il n'y a plus rien jusqu'à... Non, depuis Amour Anarchie jusqu'à Il n'y a plus rien, justement. Pour bien comprendre la différence. Donc Léo s'est mis à orchestrer lui-même. C'est quand même une grosse différence. Alors bien sûr, au début, il travaille avec le groupe Les Os, pour signer notamment La Solitude, première chanson que nous avons écoutée sur la dernière heure qui vient de s'écouler. Après quoi, il y avait un petit extrait d'un portrait de Léo fait par la RTBF, au cours duquel Léo dit quelques mesures de « Tu ne dis jamais rien », pas désagréable. Après quoi, Il tuo stile est la version italienne de Ton style, l'occasion de saluer la mémoire d'Enrico Meda et de passer un bonjour amical à Daniel Dalla Guarda et à Donatella, bien évidemment. Voilà, Il tuo stile, Léo en italien. L'oppression, incontournable dans ce programme, après Ni Dieu ni Maître, donc qui a cette particularité d'être la seule chanson, hein, je dévoile tout de suite le truc, qui sera la seule chanson à être jouée deux fois ce soir. Vous êtes sur Radio Libertaire, et cela répond aussi à une forme de cohérence, disons-le bien. Je t'aimais bien, tu sais. Pardon. Parce que moi, c'est pas les Celtiques, mais bon. Il y a ce moment un petit peu, je l'ai laissé, hein, ce moment un petit peu qui contredit la loi Evin. Il était tard, donc ces lois qui nous embarrassent au point de les nier dans les couloirs glacés de la nuit conseillère. La nuit m'a conseillé de laisser ces moments où Léo parle de ses Celtiques. C'est ambivalent, hein, j'en conviens. Très ambivalent. Je t'aimais bien, tu sais, et ça c'est vraiment une chose très particulière, puisque Léo la chantonne d'une certaine manière, un an avant la sortie de l'album sur lequel elle figure, et on est le 9 juin 73, et figurez-vous que cette prestation a lieu dans un cadre tout à fait particulier, dans lequel on n'imaginerait absolument pas aujourd'hui quelqu'un comme Léo, si, oui, il doit bien y avoir encore des gens de la trempe de Léo, allez, ne soyons pas plus snob, je pense l'inverse, mais allez, je vais dire qu'il doit bien exister encore des... Léo, ce « Je t'aimais bien, tu sais », il le donne au journal télévisé de 20h. On imaginerait-on aujourd'hui une place aussi importante laissée à la musique, à la poésie, à un interprète, un chanteur, comme ça? Certainement pas. Donc c'est pas inintéressant, et c'est aussi pour ça que j'ai laissé ce moment-là, et puis regret de ne pas passer la chanson, parce qu'elle est magnifique. Tout comme Tu ne dis jamais rien, voilà, c'était des évocations de chansons incontournables. Pour Je t'aimais bien, elle n'est pas si longue que ça, mais Tu ne dis jamais rien, vraiment, on prenait du retard dans la programmation, il a fallu aussi encore faire des choix, et c'est des choix qui sont terribles à faire, hein. Vraiment, c'est pas facile de se dire, bon, il n'y aura pas Ne chantez pas la mort, il n'y aura pas Tu ne dis jamais rien, bon, c'est pas simple quand même, hein. Quand on aime Léo, quand on aime l'œuvre de Léo, et qu'on programme une émission, et qu'il n'y a pas ces chansons-là dans la programmation, il y a un truc qui n'est pas cohérent, il y a un truc qui ne va pas, quand on se dit que c'est pas tout à fait accompli. Enfin, voilà, j'ai pas eu le choix ce soir, il a fallu faire des choix. Et nous avons terminé. Oh mon Dieu. Et nous avons terminé avec les oiseaux du malheur. À l'instant même, on en parle à l'instant même, parce que ça fait quand même un petit moment que je parle. D'ailleurs, peut-être un peu trop longtemps, je vais me taire dans quelques instants et vous laisser à nouveau en compagnie de Léo, qu'on va retrouver donc en 1975. Il quitte Barclay, il devient muet, hein, il va nous expliquer des raisons. Il l'a déjà évoqué là dans les documents qu'on vient d'écouter, tout comme la fin de son travail avec Paul Castagnier, qu'il a évoqué aussi. On va retrouver Léo du côté du Palais des Congrès, où pendant 3 semaines il va diriger Ravel. C'est quelque chose qui lui traînait très à cœur, et comme je vous le disais, le Palais des Congrès, c'était une sorte, pas de répétition, parce que les programmes n'ont rien à voir, mais un tour de chauffe, peut-être, d'une certaine manière. C'est un peu exagéré, hein, parce que le programme de l'opéra comique était vraiment somptueux par ailleurs, quoi. Donc tour de chauffe, c'est un peu péjoratif pour le programme qui était donné. Donc on le retrouve à ce moment-là, on va entendre aussi, Léo évoquer, c'est là où vous allez pouvoir constater le déséquilibre qui existe entre les premières années de sa vie, sur lesquelles Léo aura l'occasion très régulièrement de revenir et donc de donner de la matière pour le programme que je vous propose ce soir, et ensuite où c'est moins le cas. Donc il a fallu trouver des petites accroches, des petites amorces ici ou là. On est entre 1975 et 1982. Vous voyez, ça, déjà, on va quand même passer sur... Il y a 1h04 de bande, là. On va aller relativement vite par rapport au moment avant. Et c'est en ça où je manquais un peu de documents. J'aurais bien voulu que ce soit un peu plus équilibré, mais c'est comme ça. Donc, il y aura peut-être un tout petit peu plus de musique, d'ailleurs, dans les moments que nous allons traverser. Et donc, Léo évoquera les albums Je te donne, La Frime, Il est 6h ici et midi à New York, La violence et l'ennui, Ludwig, L'imaginaire et le bateau ivre. Voilà. On retrouve donc, moi je vais essayer de virer ce chat noir que j'ai dans la gorge, et on retrouve Léo muet. Muss es sein, es muss sein. Cela doit-il être, cela fut magnifiquement.

0: j'ai fait un métier où je suis un produit pour les gens qui particulièrement pour les gens qui font des qui sont des fabricants de disques. Hein. Je suis un, vous savez que je suis un produit. Je le sais pertinemment. Je leur dis. Ça les gêne, ça les gêne, ça. Ça les ennuie. Et ils ont des réactions de exactement comme un type qui a une usine qui fait des objets, tout ça, puis il dit tiens, comment ça se fait, il n'est pas bien fait l'objet, il faut le refaire, tout ça. Et, mais je suis certain que je sais pas, je serai malade demain, je ferai, mais c'est terminé, on ne me regarde plus dans ce métier-là. Hein, ces gens-là sont des gens particulièrement abominables. Alors j'ai quitté aussi, je suis seul maintenant.
1: Voudriez-vous nous parler un petit peu de Pierre Colombo, aujourd'hui disparu, nous dire un petit peu comment s'est faite cette rencontre, et puis pourquoi Pierre Colombo?
2: Ben, vous savez, parce que Pierre Colombo est une amie à moi depuis longtemps, et lorsque j'étais chez les Barclay, j'avais signé un contrat au terme duquel je devais, pendant 2 ans après la fin du contrat, lui présenter les propositions qu'on me ferait ailleurs. Alors, je n'ai pas voulu, moi, d'abord, on ne m'a fait aucune proposition. Hein. Je n'ai jamais été demandé à personne. Et alors, j'ai attendu, je n'ai pas chanté pendant 2 ans pour ne pas me soumettre à ce diktat, vous comprenez? Diktat, ça fait un peu allemand, mais c'est un peu allemand. Quoi. Les gens qui vous possèdent, ils sont tous un peu allemands. Quoi. Enfin, de l'allemand, du nazisme, quoi. Hein. Et à ce moment-là, j'avais fait un disque avec les musiques, sans ma voix, et Pierre Colombo avait chanté sur ses textes, avec sa voix, vous comprenez?
3: Le faire muet, quoi.
2: Voilà, c'est ça, le faire muet, oui. Mais je voulais appeler, j'ai des idées, il ne faut pas avoir d'idées, vous savez. Je voulais appeler ce disque Faire muet dirige Ravel Manchot, alors ça leur a fait peur. C'est drôle.
4: Oui, d'ailleurs, je pensais, quand j'entendais certaines de vos musiques, à ce mot que Jouvet a dit et qui était rapporté par Léo Lapara, j'aime tellement la vie que c'en est dégoûtant. Et on a l'impression que, bien que vous soyez très pessimiste, vous aimez beaucoup la vie. Mais la vie rouge.
5: La vie rouge, noire, la vie jaune, la vie verte. Enfin, moi, je suis très heureux maintenant. Formidablement heureux. Je m'emmerdais à chanter depuis des années. Depuis 3 ans, je m'emmerdais vraiment à chanter. J'en avais assez. J'avais assez de me montrer comme ça avec des bandes d'orchestre autour de moi. Et puis j'aimais tellement aimer chanter. Je le faisais bien parce que je le savais le faire depuis longtemps. Mais là, c'est extraordinaire. Là, je commence vraiment à vivre.
6: Moi, je suis dans l'engrenage dans mon métier depuis longtemps. Et je fais de plus en plus de musique parce que je suis musicien. Et au fond, le texte, la chanson, pour être plus précis, les gens comprennent mieux quand on dit chanson, m'a permis de faire de la musique. Et je pense que, vous savez, actuellement, je fais des tours de chant avec, je m'accompagne au piano de temps en temps, et puis je suis accompagné par des bandes d'enregistrement, les bandes d'enregistrement qui servent à l'enregistrement de mes disques, n'est-ce pas? J'enregistre l'orchestre avant et puis après je vais dans un studio, on me met un casque, ce qu'on appelle le re-recording, ou alors le playback, je ne sais jamais ce qu'il faut dire. Et alors j'ai eu l'occasion de connaître ici les gens de l'Institut, et le fait de pouvoir chanter en m'accompagnant de l'orchestre, pour moi ça m'intéresse beaucoup parce que passionnellement d'abord pour moi, et puis passionnellement aussi pour les musiciens, parce qu'il vaut mieux des musiciens vivants que inscrits sur une bande magnétique.

0: Léo Ferret, à partir du 7 novembre, donc, au Palais des Congrès à Paris, et puis ensuite en Provence, puisque je crois que vous allez promener cet orchestre en Provence. On vous verra, on écoutera votre musique, et puis Coriolan en Provence. Oui. Merci Léo Ferret.
1: Merci à vous.
2: Enfin, cette semaine, sur l'immense scène du Palais des Congrès, on veut vous voir à la tête d'un grand orchestre, de chœurs, à peu près, il y a 140 personnes sous la baguette.
3: Oui, alors je dois dire que on m'avait inquiété, vous ne savez pas très bien. J'ai joué dernièrement avec deux orchestres constitués, c'est l'orchestre de symphonique de Liège, qui est un admirable orchestre, et puis j'ai enregistré le concerto de Ravel avec l'orchestre symphonique de Milan. Et alors, ça, ce sont des gens qui sont habitués à jouer ensemble, et ça a marché très bien. Et là, à Paris, je ne savais pas que j'allais trouver aussi des gens qui sont, on ne me l'avait pas dit tellement, qu'ils sont habitués à travailler ensemble, c'est l'orchestre Pas de Loup, et vraiment c'est un orchestre important, n'est-ce pas? Et je le dis parce que les gens sont habitués à croire ce que l'on dit comme ça. Il y a deux orchestres à Paris, ben pour une fois je crois qu'il y en a trois, ouais, parce que moi je connais un troisième, et c'est le seul que je connaisse pour le moment, qui est un orchestre pour moi formidable, parce que pour les deux répétitions que nous avons faites, nous avons tout vu, nous avons envie de travailler, et ils ont travaillé avec leur cœur, et je crois qu'ils sont très contents, et ils jouent bien. Vous savez, quand des musiciens, quand on joue, ils jouent bien forcément.
2: Vous avez choisi quoi de Beethoven, de Ravel?
3: Je suis Beethoven, Coriolan, une ouverture qui fait penser au Chili d'ailleurs, et puis Ravel, concerto pour la main gauche, parce que c'est l'œuvre pour un soliste la plus extraordinaire qui soit. C'est une danse macabre, formidable. Ravel l'a écrite sur la commande d'un mutilé de guerre qui s'appelait Wittgenstein, qui avait qu'une main, il avait la main gauche, qui avait commandé une œuvre, le concerto pour la main gauche. Et lorsque Ravel a écrit, il devait sentir confusément qu'il est la tumeur qui devait commencer à lui pousser dans la tête. Et c'est la danse. La danse de la mort extraordinaire, mais une mort fulgurante et belle, tellement attirante, extraordinaire. C'est une œuvre magique.
2: Qu'est-ce qu'il y a dans votre tête lorsque vous êtes à la tête d'un orchestre et que la musique s'en va, qu'elle vient?
3: Ah oui, il y a un problème pour moi, c'est quand j'étais en Suisse le 1er février, bon, moi, quelques fois que je l'avais dirigé, c'est diriger mes enregistrements, donc ça fait pas longtemps. La première fois que je l'avais dirigé, c'était l'Opéra de Monte Carlo, une fois le Mal-Aimé, sans savoir, sans jamais avoir appris à diriger. D'ailleurs, ça ne s'apprend pas. Et puis, il a fallu que j'aille en Suisse 4 fois, et puis en Belgique 3 fois. Mais la première fois en Suisse, je n'avais jamais dirigé ni Beethoven ni Ravel. Et alors, j'étais culotté parce qu'il a fallu que je le fasse. C'est la première répétition où j'ai commencé à donner le mouvement pour l'introduction du concerto. Je me dis, alors, si ça ne va pas, vous comprenez? Ça a été un problème pour moi. J'ai dirigé des choses en moi de musique, pas. Je n'avais pas le droit de chanter. Dans la maison de disque, parce que la maison de disque avait un droit d'option, et moi je ne pouvais rien faire, bon, bref, ce serait trop compliqué, mais enfin, imaginez bien que je ne pouvais diriger comme musique. Alors qu'est-ce que j'ai fait? Il fallait qu'il y ait de la musique à moi dans un disque où je mettrais Ravel, parce que Ravel, c'était pas moi, c'était Ravel, hein, bon, je voulais faire ça pour Ravel, bon, il fallait que je mette de la musique à moi, bon, et alors je voulais faire le concert pour la main gauche, que j'avais fait avec eux. Il n'y a aucun problème avec une musicienne, bien sûr. Le comité de la musique, dirigé par ce chef d'orchestre, a interdit que... Oui, interdit que je dirige le... Il fallait pas que je touche Ravel, vous voyez, hein? Qui crève, ce mec. D'ailleurs, je crois que c'est arrivé, hein? Alors, il ne fallait pas que je dirige Ravel. Et alors, qu'est-ce que j'ai fait? Je l'ai fait à Milan. Et alors, je continue parce que c'est important. À la fin... quand j'ai commencé en novembre 1975 avec l'orchestre Pas de Loup. Alors il y avait le disque chez CBS en vente, le disque que j'avais fait avec l'orchestre de Milan. Le type de la section classique vient me dire, vous savez, M. Ferret, 10 jours après, le 25 novembre, il vient me dire, c'est très bien parce que on a vendu 7500 exemplaires de disque en France, du disque que vous avez fait de concert pour la main gauche. Ah, je dis, ben ça me fait plaisir. Et moi, je me suis dit, tiens, nous, quand on vend les disques, peut-être au début, on vend plus vite. 7500, par idée, c'était extraordinaire. Et il me dit, d'autant plus que nous sommes CBS et nous distribuons en France le CBS américain et nous distribuons le disque qui a été enregistré avec l'Orchestre Philharmonique de New York et le pianiste Entremont avec Boulez. Et en 3 ans, ils en ont vendu 2500. Hein? Jusqu'à maintenant, j'ai vu le Dag Hachat hier soir. C'est pas loin, vous voyez. Et on doit en être à 22-23 000. Hein? C'est pas mal, ça. Et pourquoi? Pourquoi? Parce qu'il y a le public que j'ai amené ça et qui achète ça en ayant confiance en moi. Voilà. Ben ça vaut le coup.
1: Écoutez, moi, je fais le Palais des Congrès pendant un mois, 24 représentations, dans une salle.
4: Quand?
1: Qui contenait, en 75...
4: Ah, ce que vous avez déjà fait,
1: oui,
4: je croyais que vous m'annonciez un nouveau concert.
1: Non, non, en 75, oui. Il est dans une salle qui contient 3700 personnes. Bon, c'était un risque qu'avait pris le producteur, et je dois dire que je l'avais toujours remercié, je le remercie encore, s'il a l'occasion de m'écouter, parce qu'il il payait tous les soirs cet orchestre Padoue avec des chœurs, et c'était beaucoup d'argent. Bon, il payait une location très très chère au Palais des Congrès. Bon, j'ai rempli ce théâtre pendant 24 représentations, et je me dis que c'était de la musique, parce qu'il y avait évidemment aussi Beethoven et Ravel, le concerto pour la main gauche. Bon, la plupart des gens qui venaient, les jeunes aussi, qui venaient écouter Ravel ne savaient pas qu'est-ce que c'était que le concerto pour la main gauche, j'en suis certain et j'en ai des preuves. Oui. Bon, j'ai fait ça. Dites-moi, depuis qu'on fait des concerts, combien il y a de chefs d'orchestre qui peuvent venir à Paris remplir pendant 24 représentations le même concert au Palais des Congrès?
4: Pas beaucoup.
1: Voilà.
4: Et ça, c'est vrai.
1: Et c'est pourquoi.
4: Oui, mais
1: non,
4: quand même,
1: pas
4: la
1: que
4: musique
1: moi,
4: est aimée.
1: Non, pas que je sois plus fort que les autres.
4: Pas très pour ça.
1: Non, non, non, moi, je suis un chef d'orchestre de hasard. Bon, ben, d'accord. Je suis passé comme ça. Bon, mais qu'est-ce qui s'est passé? C'est que j'ai amené le public de la canzonetta à Beethoven et à Ravel. Vous comprenez?
4: Ça, c'est plus
1: voilà.
4: important.
1: Et c'est ça,
4: c'est vrai.
1: Et ça, il faut le dire. Il faut gueuler aux gens qui ont le pouvoir de donner un orchestre, de me le prêter aussi un peu à moi. Mais alors là, il faut tuer les chefs d'orchestre permanents avant, vous comprenez? Voilà, il faut être un terroriste de la musique. Mais ça va peut-être venir.
2: Ben vous êtes là devant moi, il est 17h16, et vous avez un blouson, c'est année 75, un blouson noir, où je vois ces mots, je t'aime. J'inscris sur le blouson en peinture bleue.
3: C'est un blouson bleu marine, avec les mots je t'aime en bleu. Si j'écris ça en 70, 71, j'avais acheté ce blouson, et j'avais acheté ces petites choses comme de la pâte dentifrice, mais de la pâte dentifrice qui puisse s'écrire. Je t'aime, c'est une espèce
2: de... Vous aimez qui? Je t'aime, c'est ça, c'est qui?
3: Moi, oui, je voudrais... Vous savez, mon fils m'a dit une chose qui m'a paru abominable. L'autre jour, dans le train, j'avais pris le train le matin de bonne heure à Florence pour aller en France, loin, à Dijon, où mon neveu venait me chercher pour aller marier ma petite nièce dans l'Allier. Et à un moment, Mathieu n'avait jamais pris le train avec moi. Et il me dit, dans un silence, dans le compartiment, j'ai eu froid dans le dos. Il m'a dit, il a l'accent, il m'a dit, papa, j'aime les gens. Ah, ça a été abominable. Et puis.
2: Pourquoi abominable?
3: Ah, ça m'a fait curieux, quoi, qu'il me dise ça, ce petit. Je me suis dit, il va se faire avoir toute sa vie, je crois.
2: Vous auriez préféré qu'il vous dise, j'ai déjà de la haine pour les gens?
3: Non, j'aurais préféré qu'il ne me dise rien. Mais peut-être que je me trompe, peut-être que c'est bien qu'il a raison, j'en sais rien.
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0: l'occasion, enfin, on entend souvent dire que vous êtes un monsieur méchant. Alors nous, on n'a pas trouvé du tout, on vous trouve au contraire très très gentil. Et en plus, vous aimez beaucoup les enfants, j'ai l'impression qu'ils tiennent une très grande place dans votre vie, en tout cas les vôtres, les deux vôtres, parce qu'on les voit sur la couverture de votre disque dont vous venez de parler. Il y a Mathieu.
1: Vous savez, mes enfants, c'est une fatalité. J'ai jamais voulu d'enfants, sans aucune raison d'ailleurs. Je n'avais jamais fait d'enfant, aucune femme depuis, jusqu'en 1969. Et en 1969, j'ai décidé, avec la femme qui est la mienne aujourd'hui, de faire un enfant parce qu'elle me le demandait, parce que j'acceptais de le lui faire. Et ça a été une fatalité parce que le chemin difficile qui m'a amené à ce bonheur, cette porte que quelqu'un m'a ouvert en 1968, exactement fin mars, quand je suis parti de ce qu'on pourrait, on serait tenté d'appeler de chez moi, ou de chez elle, n'est-ce pas ? Quelqu'un m'a poussé, m'a dit, voilà le soleil, c'est là, et je suis très heureux. J'ai eu la chance, c'était un destin d'ailleurs. Je crois qu'il fallait que je rentre dans cette famille pour faire cet enfant, Mathieu, puis cette petite. Je dis des choses qui ont l'air banales, mais vous savez, ce sont des choses banales qui comptent pour moi. Alors, tant pis si les gens trouvent ça ridicule. Des fois, le ridicule ne tue pas. Et moi, je suis bien debout et bien vivant.
2: Léo, il y a un très beau poème, là, qui n'a jamais été entendu. Je viens de le découvrir. D'ailleurs, je suis persuadé que vous avez imprimer ce texte chez vous, parce que vous avez une imprimerie dans votre maison.
1: Petite, oui.
2: Petite, mais enfin c'est de chez vous. Mmh. Allez, artisan.
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0: Léo Ferré revient avec des nouvelles chansons et le titre de l'album La Frime. La Frime, ça veut dire qu'on porte tous des masques?
1: Oui, j'ai la cravate.
0: Oui, oui, ah, oui, je suis obligé. Le dimanche, on m'a toujours habitué à porter des cravates et des costumes le dimanche.
1: On se maquille.
0: Oui, c'est vrai.
1: À l'intérieur pour pouvoir vivre en société. Je pense qu'on a tort, mais on en est tous à terre.
0: Alors, dans cet album, il y a beaucoup de chansons importantes. Ayende, il y a une chanson sur les artistes qui est très belle. On n'a pas le temps de toutes les écouter aujourd'hui.
2: Léo Ferré, dans vos nouvelles chansons, on remarque moins d'agressivité, moins de coups de gueule qu'auparavant, quand on pense à Basta, par exemple. Est-ce que c'est dû à l'âge, par exemple?
3: Oh! L'âge. Bah, vous trouvez que je suis moins agressif? Écoutez bien les chansons.
2: Hein? C'est moins violent, en tout cas.
3: Non, c'est, la violence, c'est pas tellement taper sur le poing sur la table. La violence, c'est bien regarder quelqu'un dans les yeux et lui sortir un peu ce qu'il a derrière, vous savez. Voilà, c'est ça la violence. La violence, ce n'est juste pour moi que dans la parole. D'ailleurs, je dis que Shakespeare aussi était un terroriste, puisque il a bien écrit words, hein, les mots. Il était, enfin, lucide et désespéré. Dans ce dernier disque, ben, vous avez La Frime, c'est pas tellement gentil, hein. Il y a Allende, les artistes, il y a à vendre. Quand je dis, par exemple, je vendrai l'Amérique aux Indiens de Nanterre, je vendrai Robespierre à ceux de 68, je vendrai 68 aux communards, mes frères, je vendrai la commune si cela se vendait. Vous croyez que c'est du pipi de chat, ça?
2: C'est pas du pipi de chat, mais on a l'impression que c'est une violence différente, une agressivité différente.
3: Mais peut-être que... Vous savez, il est très difficile de faire ce que je fais, parce que il faut que je me... Si je me contrôle, si je décide de faire plus ou moins ce que je fais, plus ou moins fort, par exemple, jamais je ne le fais. Les choses viennent comme ça. Je pense qu'il vaut mieux dire aux gens les choses d'une façon un peu diffuse, parfois, mais les gens ne comprennent pas, vous voyez. Vaut mieux leur dire « merde » quand il faut, quoi, hein.
4: Alors, des fois, je me demande, tu vois, par exemple, tu penses à quoi? À la langueur du soir, dans les trains du tiers-monde, à la maladie louche, au parfum de secours, tu penses à quoi? À cette femme informe qui pourtant s'inonde, au chagrin de la mer planquée au fond des cours. Moi je suis heureux. Les seuls problèmes que je peux avoir, c'est les autres qui me font des problèmes. Les autres dehors, loin, quoi. Des comptables. Oh, c'est abominable. Mais sinon, je suis très heureux. Chez moi, je suis heureux. Moi, de toute façon, je suis vraiment vachement heureux. Mais j'ai envie tellement de cracher sur ces gens merdeux. Ah, c'est terrible. Et pourtant, il y a des gens très bien. On peut toujours s'arranger avec quelqu'un qu'on rencontre comme ça, à deux, à trois. Trois, c'est déjà beaucoup. Deux, c'est pas mal. Mais sinon, c'est pas possible. La communication, c'est impossible.
5: Attends. Laisse les poules tranquilles, là. Allons.
4: Tu penses à quoi ?

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1: Tu penses à quoi? À la brume baissant son compteur sur ta vie, à la mort qui sommeille au bord de l'autoroute, à tes chagrins d'enfant, à tes chagrins d'enfant, dans les yeux des petits, à ton cœur qui bat coûte que coûte, à ta tête de mort qui pousse sous ta peau, à tes dents déjà mortes et qui rit dans la tombe, à cette absurdité de vivre pour la peau, à la peur qui me tient debout. Lorsque tout tombe, tu penses à quoi, dis? Tu penses à quoi? Tu penses à quoi? Tu penses à quoi? Hein? Il y a quelqu'un dans moi qui a une double faveur en ce qui me concerne. D'abord, il me garantit contre l'autre à un certain moment, même s'il faut attendre longtemps. Et secondement, il me raconte des choses comme ça. Tu penses à quoi? Dis. Puis c'est pas moi qui le dis. Qui c'est? Là-bas. Ouais. Tu penses à quoi? Et quand tu penses à toi, à quoi? T'es seul. N'oublie pas.
2: J'avais fait ce texte qui finissait par avec un foulard rouge et des gants chez Dior. Alors un rire enfant effacera mes crocs. Oh, ben c'était une façon de terminer, enfin, ça voulait bien dire ce que ça voulait dire, ça disait bien ce que ça voulait dire. Et puis j'ai fini en disant, alors nous irons réveiller Allende qui était vraiment un mec très bien. Mais...
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2: Le métier n'a rien changé. Vous n'avez pas un répit, une sérénité que l'âge vous a procuré?
3: Non, non, mais parlez pas de mon âge comme ça. Moi, j'ai 20 ans. Et si je n'avais pas 20 ans, je ne ferais pas ce que je fais. Croyez-moi. Hein. Ah, c'est terrible ça. J'ai 62 ans. Je suis né le 24 août 1916. J'ai 62 ans, moins 4 mois et poussière. Hein? Bon, cela dit, j'ai 3 ans, hélas, et 100 000 ans. Hélas aussi. Voilà.
4: Alors, un tandem que nous accueillons aujourd'hui, un monégasque, un niçois, Léo Ferré et Dick Rivers. On peut dire que là, c'est véritablement un nouveau duo. En tout cas, Léo Ferré, bonjour et merci de participer à cette émission. Et puis, nous partageons votre joie, car il y a eu un événement le 26 janvier dernier.
5: Oui, pour ça aujourd'hui.
4: Non, non, non, bien sûr que non. Vous êtes venu parce que, bon, pour vous, personnellement, pour votre famille, le petit enfant est un événement. Et puis, nous sommes très heureux que vous soyez heureux. Et puis, pour nous, eh bien, c'est toujours un événement quand nous vous écoutons chanter.
6: En 47, j'ai écrit une chanson qui s'appelle Monsieur Tout Blanc. À propos de ce pape qui s'appelait Pie XII, je trouve qu'il avait eu une attitude, mettons, je suis modeste, de non-intervention sous l'occupation qui était gênante. Et bon, j'ai dit ça. C'est peut-être par ce fait-là qu'on dit que moi, j'envoie des messages. Mais si c'est un message, alors d'accord, vous comprenez. Et je dois le faire. Et alors, j'ai chanté cette chanson au piano, je m'accompagnais au piano pendant 3, 4 ans, 5 ans. Après, j'ai quitté le piano, j'ai chanté debout, dans les music halls, j'ai été accompagné par un pianiste. Je n'ai plus chanté cette chanson. On a réenregistré cette chanson avec orchestre dans d'une autre maison de disques en 72. J'ai chanté une fois à Bobino, et puis voilà. On ne me demande jamais de chanson. Quand on demande une chanson, on demande, je sais pas encore maintenant, on ne me demande pas beaucoup. Les gens comme ça, ils écoutent bien, et puis et ils sont respectueux. J'aime pas ce mot-là, mais enfin, des fois, ça fait du bien au cœur que les gens vous respectent, n'est-ce pas, comme je respecte les autres. Et en 78, pour la cinquième fois, j'étais appelé dans une province de France, qui est le Lot, pour rencontrer un personnage officiel qui m'avait convoqué. J'étais obligé d'y aller. Et vraiment, ça m'ennuyait beaucoup. Et parce que je faisais 1200 km en voiture pour aller voir ce type, n'est-ce pas? Bon. Et alors j'ai téléphoné à mon ami Richard Marsan, qui s'occupe de mes affaires. Je lui ai dit, écoute, fais-moi chanter dans ce coin-là. Il a téléphoné à quelqu'un avec qui on travaille, et j'ai chanté, il a réuni une chose, et je devais chanter le 27 septembre 1978 à Agen, à Périgueux, le 28 à Agen, le 29 à Carcassonne. Et le 29 dans l'après-midi, je rencontrais ce personnage dont je vous parlais à l'instant. Le 28, le 27, je chante à Périgueux, une salle de 1000 personnes, une salle pleine, on avait refusé du monde, donc c'était bien organisé, vous comprenez. Bon, et j'étais content. Je n'aurais pas été chanté s'il n'avait pas été question que je rencontre encore ce personnage pour la cinquième fois. Le lendemain, 28, je chantais à Agen, dans une salle aussi pleine, salle très silencieuse. Je chante sans entracte, et mon tour de chant durait 2h20. 20 minutes ou un quart d'heure avant la fin de mon tour de chant, j'ai une chanson qui s'appelle « C'est fantastique » et qui commence, je pense que c'est important, qui dit au début « Je suis l'ordinateur de ton ordre profond, je suis le transistor de tes transits funèbres. Quand je passe, on dirait que tu viens des ténèbres et que de mon soleil, tu tires ta raison. » Il y a une introduction, pas longue, mais enfin, peut-être un petit peu plus longue que les autres. Mm-hmm. Pendant cette introduction, j'attends. Et à ce moment-là, j'entends une voix d'un homme entre 75 et 80 ans, une voix âgée, vous comprenez, qui me dit « Monsieur Tout Blanc ». Il me réclame donc la chanson. J'ai juste eu le temps de répondre avant que l'introduction ne finisse, une chose qui m'a paru être une bêtise, et j'ai été honteux, puis je ne pouvais rien faire parce que je ne pouvais plus rattraper ce que j'avais dit. Quand il m'a dit « Monsieur Tout Blanc », j'ai juste le temps de dire « Oh, maintenant, il est tout noir. » C'était le 28 septembre, le lendemain matin. Marie me réveille à l'hôtel à 10h, elle me disait elle me dit, tu sais, le pape Jean-Paul Ier, qui a régné un mois, est mort, on ne sait pas, parce qu'il était seul, hier soir, entre 11h et 11h30, et moi, ça s'est passé à 11h25. Voilà.

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1: Bon, on va parler du dernier disque qui vient de sortir et qui s'appelle « Il est 6 heures ici et midi à New York ». Est-ce que vous avez une expérience des USA ou c'est par imagination?
2: Vous savez, en définitive, l'idée d'avoir mis ce titre-là, ce n'est pas de moi, c'est du directeur artistique qui s'occupe de moi dans cette maison de disques. Et je voulais appeler ce disque démo, parce que c'est peut-être, bon, moi, ce que je considérais plus, non pas important, mais enfin, de plus significatif. Et il m'a dit, il m'a convaincu, il m'a dit, tu sais, il est 6 heures ici, midi à 9 heures, c'est vraiment le moment de le dire, parce que, hein. Il n'est même plus 6 heures ici, midi à New York maintenant, puisque vous partez à midi d'Orly, vous arrivez à 9 heures du matin à New York. Alors
1: Démo d'ailleurs, il y a une chanson qui s'appelle Démo dans cet album.
3: Alors dans les nouvelles chansons du dernier disque, on retrouve des thèmes que vous aimez bien, les musiciens, la musique. On retrouve les mots, une chanson de 10 minutes. Comment peut-on faire des chansons de 10 minutes?
4: Dites, si vous écoutez les postes en France, il y a des chansons et des groupes qui n'en finissent plus et personne ne dit rien. Et si moi je fais une chanson de 10 minutes, on la passe pas? Comment ça se fait ça? Pourquoi vous me dites ça? Allons, et c'est vrai, je gueule toujours, je gueule pas, je m'en fous, je les emmerde. Mais enfin, les chansons de plus de 3 minutes, on peut pas, c'est trop long de la faire. Voilà. C'est vrai ça, vous savez ce que je vous dis. Je ne joue pas en ce moment, hein. Et si vous... Pink Floyd, que j'aime beaucoup, hein. Je cite ça parce que je connais, je n'aime que ce que j'entends, et j'entends ce que j'aime, évidemment, hein, parce que je choisis les trucs. Alors ça, ça n'en finit plus, je veux dire. Et heureusement que ça n'en finit plus. Mais ça, il passe, vous comprenez? Alors pourquoi ça? C'est comme ça. Voilà. C'est un drôle de pays, la France.
3: Vous vous entendez très bien avec cet orchestre de Milan qui vous accompagne.
4: Très bien.
3: Et de plus en plus, on sent cette veine symphonique dans vos orchestrations que vous tenez à écrire note par note.
4: C'est un destin, je dois tout faire, tout seul, quoi. Quoi qu'on dise, bien qu'on dise, c'est comme ça, et voilà.
3: C'est un peu facile, ça, la solitude du poète, non?
4: Oh, croyez? C'est vachement difficile.
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0: Et les projets d'aller au Ferré, c'est quoi? Vous avez dit donc le palais des sports?
1: Le palais des sports à Paris, oui.
0: Alors, ce spectacle, c'est pour quand?
1: Vraisemblablement, très vraisemblablement, à partir du 4 janvier.
0: Janvier, rendez-vous donc au Palais des Sports à Paris. Et puis un disque pour l'automne ou pas?
1: Ah oui, moi je peux faire des disques maintenant. Il faut que j'en fasse parce que, vous savez, moi j'ai un problème. Je pense tous les jours à la mort.
0: À la mort?
1: Oui, parce que je peux mourir. Hein. Bon, et alors je veux laisser à mes enfants tout ce que j'ai encore dans la tête. Et comme je n'en ai pas mal, alors je fais les disques. Je peux aller faire un disque vite, quoi.
2: Est-ce que vous revenez nous voir ou pas, Léo? Alors, professionnellement, sur scène, est-ce que vous allez faire une rentrée, puisque c'est le mot affreux?
3: Oh, la rentrée, les artistes rentrent chaque année, on demande pourquoi.
2: Oui.
3: Pourquoi rentrent-ils les artistes?
2: Je sais pas.
3: Nous rentrons tous, quoi. Oui. On sort.

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0: 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Je sais plus. Tu comprends? Il y a un truc qui me fait. Si, si, si, do, ré, do, si, la, la, sol, fa. J'arrive pas à doubler cela. C'est extraordinaire. Difficilissimo. Per me, non, si, la. Perché? Che musica? Che musica? Capisci? La musica è uno. No, va bene, perché? C'è uno sbaglio di scrittura lì, capisci? La, la, la. Ti comprends? Si, la, la. È facilissimo, no? E però. Pertanto.
1: Merci Léo Ferré, je rappelle que vous venez de publier un livre avec tous vos textes, le titre Testament phonographe aux éditions Plasma.
2: Alors Léo Ferré, il est là à ma droite pour deux ouvrages qui paraissent tous les deux aux éditions Plasma, Testament phonographe, et puis ce qui est un recueil de vos chansons, de vos poèmes, nous en parlerons tout à l'heure, et puis des conversations que vous avez eues avec journalistes qui s'appellent François Stravelet, dis donc Ferré, donc aux mêmes éditions Plasma.
1: J'ai le gros livre devant moi, Testament phonographe, avec tous les textes, et on peut véritablement se passer cette fois-ci de la musique.
2: Mais pour moi, testament, ça évoque le cimetière. Or, je trouve qu'il n'y a rien de plus vivant que les mots qui sont rassemblés dans ce livre.
3: Eh oui, mais le testament, ça se fait avant de mourir. Moi, je peux mourir tout de suite, là. Je l'aurais fait, au moins, vous voyez.
2: Oui.
3: Et oui, vous comprenez ça.
2: Oui.
3: Le testament, vous ne le faites pas quand vous êtes mort. Vous êtes au courant.
2: Oui.
3: Vous le faites avant.
2: Oui.
3: Voilà. Et puis, c'est un joli titre.
4: J'ai essayé de faire ça, et c'était difficile. Comme si j'avais eu à faire un tour de chant, c'est-à-dire que ça commence par quelque chose, on dit ça finit, n'est-ce pas? Bon, ce n'est pas parfait, rien n'est parfait. Mais le testament phonographe, vous dites, il y a des chansons. D'abord, c'est honnête, parce que les gens sauront que les titres, la plupart des titres, en tout cas beaucoup de titres, ont été dans des disques, mais ils ne sont pas édités. Bon, ils ne sont pas imprimés, ce qu'il fallait peut-être. Ça pourrait intéresser les gens. Et d'autre part, vous savez que c'est aussi un jeu de mots. Dans le titre, il faut trouver quelque chose qui frappe. Il y a le testament holographe, qui est le testament qu'on écrit avec sa main propre, qui vaut comme un testament et passé devant notaire. Et puis, comme vous dites, c'est. Mais si je dois laisser quelque chose, c'est un disque, c'est ma voix, donc au phonographe, ça tombe bien. C'est une chance d'avoir trouvé ce titre.
5: Et puis ces photos sont ponctuées de figures d'enfants, qui je crois sont les vôtres, et ces enfants sont là avec une grande tendresse. Et j'ai remarqué que cette tendresse de la présence de l'enfant était quelquefois une sorte de contrepoids peut-être à la grande violence de certains de vos textes.
4: Je ne sais pas, ça n'a pas été fait exprès, en tout cas, mais vous savez, les enfants dans ma vie ont une grande part, je ne dis pas dans ce que je fais, bien sûr, ils me laissent une paix royale. Je dis que, quand je dis je vis seul, je suis seul, c'est-à-dire je suis seul dans ma tête, il n'y a personne qui n'entre plus jamais dans ma tête, alors que pendant un grand nombre d'années, il y a toujours des gens qui sont débrouillés pour rentrer dans ma tête. On n'a pas à rentrer dans la tête d'un artiste parce qu'il a de la peine à s'y tenir lui-même. Hein. Alors si vous mettez des chaises dans la tête avec des carafes, et des machins, des fromages, ça va plus ça. Ouais. Alors c'est pour ça que je suis seul. Les enfants, eh bien, pour moi, c'est le sourire. Quoi. Si j'attends quelque chose de ma vie de tous les jours, c'est le sourire de mes gosses. Et puis ils m'aiment bien parce que... parce que je leur rends bien aussi.
5: Cette solitude dont vous parliez à l'instant, je crois que vous l'expliquez, et d'une façon, personnellement, que j'ai trouvé tout à fait bouleversante, dans le texte d'introduction qui s'appelle « Technique de l'exil ». Vous expliquez, vous montrez que le peintre n'est pas tout à fait seul, que le sculpteur ne l'est pas non plus, mais que par contre, le poète l'est. Et vous avez, à un moment, cette phrase terrible. Vous dites le mot, voilà l'ennemi.
4: Oui.
5: Pourquoi?
4: Eh, parce que le mot, il est pollué. Hein? Et j'ai longtemps dit, enfin, je disais dans un texte qui s'appelle Le Chien, il faut réinventer les mots, il faut les polir, enfin les nettoyer. Quoi. C'est ce qu'on essaie de faire, mais il faut tuer les mots anciens. Hein? Il faut mettre clé belle, je dis, c'est une façon de parler, bien sûr, mettez-vous bien dans la courbure. Hein. Et c'est pour ça que je dis que il est difficile, vous savez, d'écrire et de s'imaginer. Bon, je n'ai pas beaucoup de difficultés à écrire, je veux dire, mais de penser que les gens vont vous bien vous comprendre, parce que les mots pour eux sont usés beaucoup plus qu'ils ne sont pour moi, par exemple. Moi, je, pour moi, le mot, c'est une chose, bon, encore valide. Et c'est un ennemi dans le sens où il peut ne pas arriver au bon moment non plus, vous voyez. Et le fait de faire partager à quelqu'un sa pensée qui s'exprime avec des mots, eh bien, il faut savoir bien choisir les mots. Alors moi, en plus, moi je ne les choisis pas. Je dis toujours que le mot vient un centième de seconde, de façon de parler, avant la pensée. C'est la raison pour laquelle je suis dicté, vous voyez.

0: tu dans ton texte.
1: Eh hey, mais au fait, je suis en train d'animer une émission de radio, là, il faut peut-être que je remette mon casque vite fait, la chanson est finie, c'est bien agréable d'écouter la marge, mais il y a une responsabilité, c'est d'annoncer à vous autres, auditeurs, auditrices, de l'autre côté du lien, de l'autre côté du poste. Bonjour à celles et ceux qui viennent de se réveiller, il est 5h22, il y a certainement des gens qui viennent de se réveiller, donc bonjour à vous qui êtes au réveil sur Radio Libertaire. C'est un Ferré Club hors série ce soir, cette nuit, et ce matin maintenant, hein, matin clairé. Ferré Club hors série à l'occasion des 110 ans de Léo, une nuit durant laquelle Léo nous raconte sa vie. J'ai presque failli parler au passé parce que on arrive pas loin de la fin quand même, hein. On arrive en 1983 et Léo va poursuivre ses grands travaux de création à travers différents albums. Là, en 1983, il y a l'Opéra du Pauvre, il va y avoir les Loubards. Bref, bien évidemment, la Cloîtrée et les Loubards seront de la programmation. Mais peut-être avant de vous parler de ce qui arrive, même si je n'ai pas grand-chose à vous en dire, mais vous désannoncer les chansons que nous avons d'ores et déjà écoutées dans cette partie qui vient de s'achever, la première partie des années toscanes de Léo. Moussa Zain, Es Muss Sein, 1975, sur l'album Ferré Muet, bien sûr, avec ce contexte que Léo a fort bien expliqué. Je te donne, magnifique aussi, 1976, sur l'album suivant, cette fois-ci Léo peut chanter, donc il ne s'en prive pas. Une petite allusion à Tu penses à quoi également, dans le programme, je crois que c'est l'homme en question. Je suis pas sûr, j'ai pas le conducteur sous les yeux, là, il est quelque part. Il est en train de se conduire, il est en train de se driver peinardement. Bon. Alors ensuite, nous écoutions Alien D, paru en 1977 sur l'album La Frime. Après quoi, il y avait Les Musiciens, un extrait de l'album de 1979. Il est, oui, c'est ça. Il est 6h ici midi à New York. Après quoi, encore une fois, dans le journal télévisé de 20h, cette fois-ci du 9 février 1974, petite allusion à Ma vie est un slalom. Et encore une fois, hein, laisser à un artiste, à un poète, quelques secondes comme ça, à lui et à ses mots et à sa musique, dans un journal télévisé, oh là là, mais qu'est-ce qu'on serait mieux maintenant? Tu m'étonnes que les gens, d'abord, continuent d'aller voter, et puis votent pour ce qu'ils votent. Oh là là. Words, 1980, bien sûr, La violence et l'ennui. Une petite évocation ensuite de la tristesse, j'ai pas pu faire autrement. Parce que c'est une occasion de saluer bien amicalement Guy Lukowski, guitariste qui joue sur la tristesse, et j'avais eu le grand plaisir d'être invité par Guy chez lui. C'est un moment fort savoureux dont je garde un souvenir vraiment mémorable. Salut à toi Guy. Et ensuite, enfin d'ailleurs, La Marge, à l'instant même, avec un autre guitariste. Voilà. Pas mauvais non plus. Voilà, nous sommes arrivés donc en 1983, on va avoir l'Opéra du Pauvre, ça va être magnifique. On va avoir les Loubards. Et puis ensuite, bah voilà, on n'est pas sérieux quand on a 17 ans. Et puis les vieux copains. Et une saison en enfer. On arrivera en 91. Voilà. Allez, je laisse cette fois-ci. Je sais pas si y a de la musique dès le départ. J'ai oublié, je crois. Je sais plus. Puis de toute façon, là, j'ai vraiment. 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

0: 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T'aimes bien Nino Ferrer, hein? Bah, tu vas. Non, t'aimes pas Nino Ferrer, bah, tu vas adorer le Ferry Club. Ouh là là là là, 5h27, c'est-à-dire que ça commence à faire quand même pas mal de temps, là, mine de rien, que ce direct a commencé à 21h. Voici l'avant-dernière partie, la partie la plus longue, d'ailleurs, des programmations, puisqu'elle fait 1h22, et je vous retrouverai à son terme pour vous désannoncer, bien sûr, ce qui aurait été écouté, et vous annoncer la suite, et vous saluer, vous dire au revoir. Ce sera à ce moment-là la fin du direct en ce qui me concerne. 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Bon réveil à ceux qui se réveillent et bonne nuit à celles et ceux qui vont se coucher.
1: J'ai remarqué que tu portais une médaille, un hibou.
2: Oui, parce que j'ai eu un hibou.
1: C'est un oiseau de nuit.
2: Oui, j'en ai eu un en 2 mois. Sa mère avait dû le jeter de son nid. On l'avait trouvé comme ça, en dessous d'un arbre. Et il avait dormi quelques soirs avec moi à la campagne et de temps en temps je sentais la nuit le bec là. C'est un bec terrible qui venait comme ça. J'ai compris qu'il cherchait l'humidité quoi. Fantastique ça, avec son bec là comme ça. Et il est mort un matin à 4 heures, comme ça. Là, sur mon épaule. Et je m'étais levé, j'avais commencé une chanson qui m'avait commandé en quelque sorte, qu'il doit connaître, qui s'appelle Les copains de la nuit. Mm-hmm. Les copains de la nuit. Et je l'ai enterré au-dessous d'un arbre. Et 2 mois après, j'ai été voir. J'étais gratté la terre pour voir. Ça m'intéressait de savoir où il était, quoi. Je l'avais enveloppé dans la musique, dans mon manuscrit. Ce que j'ai trouvé, une plume. Fantastique. Alors j'ai bien aimé. Alors je les aime toujours, les hiboux. Et voilà, et ce sont vraiment les oiseaux de la nuit. C'est comme ça.
3: Mais est-ce que l'opéra du pauvre est un opéra populaire ?
4: Ah, je ne peux pas vous dire ça. Peut-être. C'est un peu difficile par moment. Mais je n'ai pas écrit ça dans ses intentions. Moi, vous savez, moi, j'ai fait un disque et un jour, j'ai rencontré Franck Ramon qui est venu me demander à Marseille l'autorisation de mettre ça en scène. Car j'avais dit, j'avais prévu, et j'avais dit, il est inutile de me demander ou alors on verra. Et puis je lui ai dit oui, il m'a paru sympa, puis c'est un type qui a du talent.
3: Écoutez, on ne peut pas dire que vous fassiez beaucoup la promotion de ce que vous faites, encore bravo, mais j'aimerais en savoir un peu plus quand même, et les auditeurs aussi, sur l'Opéra du Pauvre.
4: Mais l'Opéra du Pauvre, ça a été... j'ai écrit ça il y a longtemps.
3: Oui, je sais, mais maintenant qu'il est sur scène.
4: Moi, j'ai enregistré ça avec l'orchestre, tout le machin, en 10 jours. Il y a 2 ans, ou 3 ans.
3: Ah, il y a un orchestre symphonique traditionnel.
4: Oui.
3: Pas de synthétiseur, pas d'électronique,
4: pas de
3: percussion.
4: Pas du tout, non. Les percussions peut-être en un moment, mais...
3: Corde, bois et cuivre, quoi.
4: Il n'y a pas de synthétiseur, quoi. Voilà.
5: Dans ces années d'avant le tournant des années 60, tu écris aussi un ballet.
6: Ah oui. Oui, mais enfin, ça c'était terrible pour moi. C'était une catastrophe. J'avais connu Louise-Amélie Morin, que j'aimais bien, qui était une bonne amie à moi. Et le dimanche, on allait chez elle, comme ça. Il y avait ce qu'on appelle le tout Paris, entre guillemets, qui mangeait le bœuf, machin. J'allais dire le bœuf sur le toit, non. Tu vois, le bœuf, comme ça. Et alors, cette fille était extraordinaire, quand même. J'aimais beaucoup. Parce qu'elle avait une allure. Et on ne savait vraiment, au fond, jamais ce qu'elle pensait. Je vous donne un exemple. Un soir, j'avais été, un dimanche soir, où il y avait le tout Paris, je me souviens qu'il y avait René Clair, ça m'avait frappé, ça, parce que j'aimais beaucoup René Clair. Et à ce moment-là, et ça, je n'ai pas compris, vous allez voir que c'est une chose fantastique. Elle, on avait tous des verres, comme ça, jolis verres. Elle, elle buvait toujours dans un calice en or. Elle m'avait dit un jour, que, peut-être comme pour s'excuser, peut-être de que je la vois boire dans un calice, elle m'avait dit, ça, Léo, c'est maman qui me l'avait acheté pour que je boive. Elle buvait dans ce calice. Elle prend son verre. Elle le lève. Et elle dit, pour moi, une femme, c'est quelqu'un debout, en noir, derrière un homme qui mange. Ah, les gens, ils n'ont pas compris, moi non plus. Pourquoi ? J'en sais rien. C'est fantastique, ça.
5: Ouais. Ça, c'était de, en plein jour. Mais je voulais que tu me parles de la nuit, en fait, du ballet.
6: Oui, d'accord. La nuit, oui, tu reviens. Je fais des...
5: Tu fais des bonnes promenades, c'est bien.
6: Moi, je vais toujours un peu dans la marge, parce que je suis habitué à y vivre, alors... Et oui, je reviens là. Alors là, chez elle, j'avais connu Roland Petit, le danseur, avec Zijan Mer, qui était une brave fille, qui n'avait pas trop de culture. Hein, c'est vrai. Non, je ne dis pas ça méchamment, quoi. Ma mère, elle ne savait rien non plus. Hein, bon, c'est oublié de dire, il faut dire les choses, quand même, non? Alors, j'avais connu, elle m'avait demandé de faire un ballet, en me disant... Nous voulons un ballet où on ne danse pas beaucoup. Alors j'ai dit, vous savez, moi j'aime pas beaucoup le ballet, j'ai dit. Alors si on ne danse pas, vous danserez presque pas, hein. Elle me dit, alors, je voudrais un ballet où on puisse jouer à la comédie et chanter. Alors j'ai dit, je vais y penser, quoi. Mais bon, moi, ça me faisait plaisir. C'était un truc, rentrer un peu dans la musique, comme ça. Et je vais chercher des trucs. J'ai fait 2, 3, 4 idées. Et puis j'ai fini par trouver une idée qui s'appelle... La nuit, on jugeait la nuit qui avait tué l'ombre. Enfin, c'est un petit dessin animé, quoi. Il m'a dit, formidable. Je suis parti en Bretagne pour commencer à écrire la musique, quoi. Et il me fait aller à Paris, il me dit de venir pour voir un peu la répétition. Vous savez pas ce qu'il avait fait, ce type? Il avait fait danser les musiciens, les trucs, les ballettomanes, là, sur cette musique improvisée. Et qu'est-ce que je pouvais y faire, moi? J'ai des chocolats. Alors, je suis rentré en Bretagne avec mon truc enregistré. J'ai tout copié sur la partition, tout ça. J'ai tout fait, tout ça. Et, bon, je suis arrivé, comme ça... C'était un gros travail, parce que c'était tout de même 38 minutes, ça durait. Et 38 minutes de musique, il faut le faire, hein. C'est dur, hein, avec l'orchestre, comme ça. Alors, on a fait la première répétition, comme ça, pour voir un peu comment c'était, quoi. Et Roland Petit avait sa mère, son père, en tout cas son père, il était là, puis il y avait Zizi, puis, hein. Et il me dit, ils pleuraient tous, vraiment, ils pleuraient, hein. Ah, je dis, alors qu'est-ce qu'il y a? Léo, c'est fantastique. Mais où est-ce qu'on va pouvoir le mettre? J'ai dit, pourquoi? Pour pas que ça éclabousse le reste. J'ai dit, mettez-le au milieu. Comme ça, vous êtes tranquille, quoi. Ça éclaboussera bien, quoi. Alors. Et le père pleurait. Mais le père avait appris à pleurer, peut-être parce que c'est marrant, il faisait des cercueils en plastique. C'est rigolo, ça. Hein, c'est lui qui me l'avait dit, là. Le Roland Petit, quoi. Il y a la première, je sais pas comment, couturière, ça. Et puis il y a la première des journalistes. Je me suis fait traîner dans tous les coins. Ça a été horrible. Qu'est-ce qui s'est passé? Je suis rentré à la campagne, là-bas. Je reçois un coup de téléphone de ce petit-là. Il porte bien son nom, hein. Qui me dit, vous savez, il faut couper la moitié. 38 minutes, 19 minutes. Ah, j'ai dit, vous savez, moi, je coupe pas. Hein. Et qu'est-ce que vous faites? J'ai dit, je vais me prendre mes partitions, tant pis, quoi. Ah, mais Stravinsky coupe. Je dis, oh, ça m'étonne beaucoup ce que vous me dites. Mais, de toute façon, s'il coupe, moi, je m'appelle pas Stravinsky, je m'appelle mon nom, quoi. J'ai mon nom, quoi.
7: Et puis j'ai dit, et puis de toute façon, vous savez, si Stravinsky, si vous n'êtes, si je ne suis pas, comme je viens de vous le dire, Stravinsky, vous, vous n'êtes pas Diaghilev. Hein? Alors j'étais au théâtre, j'ai pris mes musiques, que j'avais écrit toutes mes parties, mes choses, tout ça, sans un sou, rien du tout. Et je suis rentré, voilà, comme ça, chez moi. C'est horrible.
5: Mais de ce ballet, la nuit, il reste tout de même quelque chose.
7: Ah oui.
8: L'opéra du pauvre.
7: Oui. C'est... J'ai repris la nuit, je l'ai allongé, quoi. Et ça me fait très plaisir parce que ça m'a obligé de travailler, comme ça, de faire une chose nouvelle. Et puis ça m'a plu beaucoup. J'ai vite fait, hein, très vite fait. J'ai enregistré ça en 10 jours.
8: Durée de l'œuvre.
7: Musique et tout, hein.
8: Durée de l'œuvre.
7: 2h30. Et puis j'ai eu l'occasion de mettre de la musique à moi, sans parole. Ça m'était jamais arrivé parce que, mon Dieu, les producteurs de disques, de trucs, de pas musiciens. Hein? Alors là, j'ai dit, ben, à la fin de la nuit, il y a le chant du hibou. Ouais, c'est comme ça.
9: Tiens, madame, greffier, que veut cette femme? C'est une religieuse, monsieur le président, une cloîtrée. Ah, une cloîtrée. Ah, ah, vous êtes... Vous avez demandé, oui, à témoigner pour la nuit, madame. Oui, si c'est possible. Mais je vous en prie, madame.
10: Alors, ma sœur, c'est comme ça qu'on dit?
9: J'ai demandé à être libéré pour venir témoigner en faveur de la nuit. Comment on m'appelle? Je m'en fous.
10: Ah!
9: Je sais très bien que vous ne pouvez supprimer la nuit. Je sais que vous envisageriez volontiers de le faire, mais ce seul fait d'imaginer une chose pareille me défait, m'insupporte, même si cela devait me libérer de mon mal.
10: Quel mal, madame?
9: Cette machinerie interne qui nous fait les complices du mal, de l'infortune, du passé qui nous remonte, de tous vos passés qui nous remontent, comme des chants antiques et inécoutables.
10: Expliquez-vous, madame. Parlez-nous de la nuit et de tout ce monde que vous nous laissez entrevoir et dont nous n'avons aucune idée, même le jour.
9: La nuit, monsieur, c'est notre fortune à nous, les emprisonnés, les irrécupérés, les fabuleuses dames du noir et de la déraison bien arrangées avec le lit carré, les lumières éteintes et le souci de n'être jamais que des alarmes bien construites et sous des linges qu'on ne peut montrer puisqu'ils ne cachent que l'idée que l'on se fait de nous et de nos problèmes qui sont aussi les vôtres et dont vous prenez bien garde d'y accorder vos guitares civiles malgré le sens de la pratique courante et du laisser-aller et des orages de raison qui ressemble à s'y méprendre aux oraisons de la mort lente. Nous vivons la mort, et par-delà le cynisme de cette vertu particulière, nous avons la chance de nous confondre avec la morale courante et imbécile.
10: Je ne comprends rien, madame. Qu'est-ce que vous appelez la morale courante et imbécile? C'est un peu la vôtre aussi, avec ces sortilèges appris dans les bars, dans les rues des villes, la nuit bien sûr, alors que certaines femmes ont le pouvoir de nous raconter des histoires qui nous embarrassent au point de les chasser de nos pensées parce que c'est la coutume, non?
9: La coutume. Sous nos jupes noires, amples et longues, monsieur, tout un monde se transforme et devient la clé de voûte de notre commisération, de notre dédain,
10: de vos envies aussi. Qu'est-ce donc qui se passe sous vos jupes entravées, il faut bien le dire, malgré que vous les prétendiez amples? Sous nos jupes, il y a le monde que nous inventons et dont nous nous servons la nuit pour le surprendre et le battre. Le jour où nous prions, la nuit, nous inventons. Quoi, madame? Vous inventez quoi?
9: La vie close, avec ses valeurs éternelles. J'ai dans ma culotte le chiffre exact de vos béatitudes, et quand je me couche, je pars en vacances dans vos pensées, au fond de vos rêves longitudinaux ou excentriques. Cela dépend de la valeur que vous attribuez à la géométrie du sexe. Le sexe est une figure qu'il faut savoir traiter comme telle.
10: et ne pas s'embarrasser du vertige, de la foi trahie et de l'intolérable faculté que nous avons de le vêtir d'irrévérence, d'insomnie jouée et calculée. Pourquoi calculer? Parce que la pensée se mêlant au sexe, cela fait l'érotisme bafoué, alors que l'érotisme est un don de Dieu, une bribe de ce qu'il y a vraiment derrière les étoiles et tout ce fatras d'ignorance astrologique qui ne sait pas ce qui se passe vraiment du côté de l'univers clos et introuvable. Je suis un univers, monsieur. Vous aussi. Nous sommes des bulles vacantes dans la pensée des chiffres qui s'ennuient. Vraiment? Je ne comprends rien. Mais rien. Greffier! Et voilà. Nous en revenons toujours à ce point précis, monsieur. Un cri, une plainte, un système de défense orale qui embouteille notre circulation comme dans la rue. Oui. Avec toujours des parallèles qui jouent à se défendre de ne pouvoir jamais se rencontrer. La nuit, je vous invente. J'ai 1000 amants qui me congèlent et que je presse comme des oranges ou comme un devoir à terminer et à rendre indemne de nos rescousses et de ces chants lointains que nous prenons pour des antiennes et qui ne sont que des musiques malheureuses sur vos propos courants et sans objet. Toutes ces pensées grâce à la nuit. Il fait toujours nuit chez moi, monsieur. Dans le noir, je m'absente. Le jour est une faute de goût de l'astronomie. Bien sûr, il y a les fleurs, les fruits, cette éternelle vibration de la lumière qui vous étonne et qui m'ennuie. Que vienne la galaxie de l'évidence, celle qui nous apprendra le langage du rien. Vous voulez dire le néant ? Non, le néant, ça ne peut se parler. Le rien est une formule enfantine. Je suis une enfant. Je vous salue. Sauvez la nuit.
11: Léo Ferré, vous êtes à Autorski pour combien de jours encore ?
12: Ce soir et demain.
11: Encore ce soir et demain. Vous êtes resté finalement assez peu de temps à Marseille cette fois ?
12: Bah, je suis resté la première fois, je reste aussi longtemps, je crois.
0: Six jours.
11: Six jours. Il m'a semblé que l'année dernière, vous étiez resté un petit peu plus longtemps.
0: Cinq jours.
11: Ah bon. Vous ne restez jamais plus ?
12: Non, je... C'est comme ça, vous savez, il faut dire aux gens vraiment, le Tourski, c'est un théâtre merveilleux. Il est excentré. Et ça m'étonne parce que moi, j'ai toujours entendu parler, quand j'étais petit, ben, je suis de Monaco, donc Marseille, c'est à portée de cœur et de main. Hein,
11: oui.
12: Et que il y avait le quartier La Belle de Mai, quoi, c'est fantastique, non? Et que ce quartier est loin du centre, quoi. Et les gens n'aiment pas aller dans ce truc-là, je sais pas, dans ce quartier, quoi.
11: Alors, Léo Ferré, je suis allée hier voir votre spectacle, hier soir, et la première question qui me vient à l'esprit, je l'ai trouvé différent de celui que j'avais vu l'année dernière au Tourski, à peu près à la même époque, dans le courant janvier, je crois, l'année dernière. Est-ce que vous avez voulu faire quelque chose de tout à fait nouveau ?
12: Non, mais si je revenais avec le même spectacle, vous m'auriez dit, là, aujourd'hui, là, j'ai trouvé que vous chantez la même chose que l'année dernière. C'est de temps en temps, je change, parce que, pour moi, ça m'aide, parce que sinon, je m'installe dans une mémoire automatique qui finit par me faire du mal, être contre moi, parce que il faut la mémoire automatique, mais qu'elle ne soit pas entièrement automatique. Et lorsqu'elle devient entièrement automatique, en chantant, on a tellement l'habitude, on se met à penser à autre chose. Et alors là, c'est terrible parce que je pense que ça ne passe plus à ce moment-là. On ne se rend pas compte, les gens ne savent pas ce qui se passe. Mais ils se disent, ah, tiens, ce soir, il était bizarre, c'était pas bien, on n'entendait pas bien, vous comprenez? Alors je change ce qui est tout à fait naturel, et puis j'ai des chansons nouvelles que je mets, et puis le fait de changer aussi, pour moi, ça m'intéresse, parce que je connais moins ce que je fais, donc je m'y mets, davantage, je me mets en plein cœur, sinon en pleine voix, davantage, vous comprenez.
13: Dans votre spectacle, moi j'ai bien aimé les séquences où vous parlez de votre enfance à Monte Carlo, vous parlez de votre grand-père qui était cocher de fiacre.
14: Oui, je l'ai pas connu parce qu'il est mort.
13: Je l'ai pas connu. Et vous parlez des chevaux.
14: Et oui, c'est vrai que j'aimais les chevaux, vous savez.
13: Ouais.
14: Et oui, parce que mon père me racontait. Papa, il me disait, son père, il était cocher de fiacre.
13: Ouais.
14: Et alors, il y avait effectivement des fiacres à Monaco, parce que ça monte, ça descend, Monaco. Ouais. C'est très petit, il y a 157 hectares. Un peu plus maintenant, parce qu'ils ont un peu mangé sur la mer. Ce que je trouve un peu... Hein, ça me plaît pas beaucoup, ça. Enfin. Et J'allais voir les chevaux, oui. Oui.
13: Et vous parliez avec les chevaux ?
14: Hein ?
13: Vous parliez aux chevaux ?
14: Quand j'étais petit, peut-être, mais je n'osais pas, vous savez. Je n'osais pas parce qu'il y avait toujours le cocher, là, vous savez. Les cochers. Et puis, il y a une chose qui m'a impressionné, c'est l'histoire de Nietzsche qui s'est pendu au cou d'un cheval à Turin. Et parce qu'on le battait. C'est fantastique. Et qu'il est devenu... Il était déjà... Il était près de la folie. Il est devenu fou ce jour-là. Mais c'est fantastique que Nietzsche soit pendu au cou d'un cheval. C'est pour ça que je dis qu'il faut être fou pour se pendre au cou d'un cheval et qu'on ne le batte pas, alors je suis fou.
13: Oui, je me souviens. Est-ce que vous vous rappelez, bon, sans avoir des nostalgies, est-ce que de temps en temps, vous basculez comme ça dans vos souvenirs d'enfance, puisque ça nous quitte jamais à l'enfance?
14: Non, je ne sais pas. Ce qui m'intéresse, je dis, c'est de merde. Moi, le passé ne
13: m'intéresse. Oui, vous n'aimez pas le passé, vous ne le regardez pas tellement.
14: Pas du tout,
13: non.
14: Parce que, bon, j'en parle parce que... J'en parle en scène, bon, parce que ça fait partie de... Et vous savez que je me suis mis à être comme ça parce que, par exemple, je parle beaucoup pendant la solitude, parce que la solitude, ce qui est important, c'est la solitude de l'artiste, c'est vraiment l'être très très seul. Hein. Et je le fais comme ça parce que, sinon, il y a longtemps que je ne chanterai plus la solitude, parce que je m'ennuie dans cette chanson, vous comprenez, quand... Bon...
13: Nous, on ne s'ennuie pas.
14: À un moment donné, oui, je parle, etc. Alors, je m'amuse, et puis je n'ai pas écrit tout ça. Je dis souvent les mêmes choses, mais c'est parce que si j'écris ces interventions, comme ça, parler, ça devient mauvais. Après, quand je les sais trop, ça ne va plus, quoi. Je deviens le mauvais comédien.
13: Alors, ça dépend des soirs où vous racontez.
14: Voilà.
13: Il y a des soirs où vous racontez.
14: Ça dépend des soirs. Puis des soirs différents. C'est mieux que d'autres soirs, sûrement. Enfin, j'en sais rien, quoi.
13: Mais moi, j'aime bien ces apartés parce qu'on a l'impression, en tant que spectateur, d'être tout seul avec vous.
14: Oui, mais c'est bien. Et oui, je comprends très bien ce que vous dites.
13: Et en plus, vous nous tutoyez.
15: Ce soir, quand tu partiras, quand tu rentreras chez toi, quand tu auras fini avec tout. Tes manies, s'il y a des manies, essaye de les supprimer, mais enfin, des fois, les manies, c'est très long à supprimer. On met un peu son temps, quoi. Quand on aura fini avec ta dernière cigarette, avec ton chat, si t'as un chat, quoi. Avec ta femme, si t'as une femme, avec sa chatte, si elle a une chatte. Quand on aura fini avec tes mômes, avec tout. Quand tu plongeras dans cette mort figurée qui est le sommeil. N'oublie pas, tu es né tout seul, tu meurs tout seul entre les deux. Et il y a des faits divers que je te souhaite de choisir. Parce que la plupart du temps, ces faits divers, ils te sont imposés. Alors, fais tout ce que tu peux pour garder tes faits divers à toi. De toute façon, tu meurs tout seul, tu nais tout seul, tu meurs tout seul. Entre les deux dates, je te disais, il y avait des faits divers. Alors, quand tu as éteint ta lampe, t'es vraiment seul. Hein, vraiment seul. Et alors, à ce moment-là, t'appuies sur tes paupières comme ça, et puis tu verras, au bout de 10 secondes, t'as dû le faire quand t'étais petit, on te l'a fait faire ça. Il y a des couleurs, tu lâches ta main, il y a des couleurs qui t'apparaissent. Fantastique, et puis, c'est pas celle-là. Il faudra les regarder, mais avec une autre couleur que tu ajouteras, pas n'importe laquelle, du mauve. Non pas comme le mauve des lilas, non. Non pas comme le mauve de la glycine, même le mauve de la bruyère, même quand elle est d'Apollinaire. Non, le mauve qui se trouve derrière les yeux de ton camarade. Le mauve qui se trouve derrière les yeux de ta camarade. À l'instant, à l'éternité de l'instant de l'amour.
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0: le disque de Cosimon. Cosimon m'avait apporté des chansons il y a 5 ans, 80. Puis j'ai attendu. Et c'est Marie, cette année, l'année dernière, qui m'a dit, écoute, fais les chansons de Cosimon, vas-y, t'attends, il attend. Je les ai faites. Et Pascal m'a poussé. Et au moment, je me souviens, c'est pour dire que quand je suis obligé de travailler, je travaille vite, c'était au mois d'août. C'était à peu près maintenant, en ce moment, quoi. Entre le 15 et le 22 août, j'avais orchestré 5 chansons. Et puis 5 ou 6 chansons dont j'avais fait la musique, sur les paroles de Cosimon. Et puis à ce moment-là, j'ai reçu le coup de fil de l'Olympia, Jean-Michel Boris, qui m'a dit, est-ce que tu voudrais faire l'Olympia? Bon, j'ai dit oui. Ouais. Là, ça m'a pris beaucoup de... Pas beaucoup, mais pas mal de temps pour préparer ce tour de chant de l'Olympia, où je m'étais plus les pieds depuis novembre 1972, après une tournée au Canada d'ailleurs, au Québec, au Canada français. Et je suis allé à l'Olympia donc en septembre, et alors en décembre je suis resté tchac, j'ai fait tout de suite, j'ai fini d'orchestrer, j'ai pris un rendez-vous avec le studio à Milan, avec les musiciens, et j'ai fait le disque en 4 jours, comme sinon si j'avais pas été poussé comme ça par le fait que Marie me demandait de le faire. Et que moi je voulais bien, mais moi je tarde, je suis un peu feignant, un peu comme ça. Moi je suis un feignant qui travaille beaucoup. Et ça c'est terrible, ça fait mal, hein. Ça fait mal, crois-moi.
1: Mais on t'a empêché de travailler ici aussi, il y a longtemps que tu aurais aimé faire régulièrement des choses avec des orchestres et tout.
2: Ah non mais c'est pas pareil, on me donne pas les orchestres, mais maintenant ça vient. Ça vient, on me demande de parler genre que ça c'était les journalistes, les critiques, monsieur, comment il s'appelle ce type qui a été directeur de la musique là, que je connaissais bien, qui m'avait descendu en flèche au Palais des Congrès. C'est un type un peu comme ça, qui est comme ça, comment il s'appelle, un peu comme ça, il s'appelle Maurice Fleuret. Il m'a téléphoné 5 ans. Il allait virer, hein, puisque il était avec les socialistes. C'était le critique musical du Nouvel Observateur, donc journal un peu de centre gauche, quoi. Hein, bon, et il est allé directeur de la musique, fantastique. Hein. Alors il était là comme ça pendant 5 ans. Il allait finir. Il me téléphone à la maison. Alors on me dit à la maison, c'est Monsieur Fleuret qui était. Alors j'étais content. Je dis, qu'est-ce qu'il va me demander, qu'est-ce qu'il va me dire. Il me dit, je voudrais savoir si vous acceptez d'être le grand prix de la chanson française. Je dis, vous foutez de moi? Oh. Il me dit, vous comprenez, j'ai jamais eu de nouvelles de vous, je lui dis, depuis 5 ans. Il me dit, mais j'ai tellement de travail, avec tellement d'orchestres. J'ai dit, mais tellement d'orchestres, mais il n'y en a pas un pour moi, hein. Hein? Vous comprenez? Hein? C'est terrible, ça. Terrible, terrible, terrible.
1: Il y a eu Montréal aussi.
2: Montréal, ça c'était fantastique.
1: Tu sais qu'au Québec, oui. Ils ont Félix Leclerc,
2: oui. Le père. J'ai téléphoné d'ailleurs, quand je suis allé, il était sorti de l'hôpital, il était charmant, il ne pouvait pas venir me voir. Et moi, je pouvais pas aller le voir non plus, j'avais pas le temps. Il a une voix fantastique au téléphone, c'est toujours sa voix, ça fait plaisir. Hein. Mais au Canada, à Montréal, je suis allé avec un orchestre de jeunes extraordinaire, l'orchestre métropolitain de Montréal, alors qu'il y a un autre orchestre dirigé par un Suisse, que je connais d'ailleurs, qui s'empêche de venir me voir, quelle que soit la chose que je fasse quelque part, quoi. Ces chefs d'orchestre sont des gens entourés d'eux-mêmes, quoi. Alors, être entouré de soi-même, ça doit être compliqué, quoi, de s'entourer de soi-même. Parce que ça n'en finit plus, quoi. Ça fait 1, 2, 3, puis on sort plus, quoi. Et alors, je dis ça parce que c'est une chose qui me dégoûte absolument. J'avais la violoniste qui était une excellente violoniste, qui avait joué la Nostalgie avec moi, où il y a un solo de violon, et je lui ai donné une cassette du chant du hibou que j'ai mis dans l'Opéra du Pauvre, qui dure 20 minutes. Et je lui ai dit, je vous enverrai ça, et je vous enverrai les parties, la partition d'orchestre, les parties. Je lui ai envoyé, puis il a resté. Je n'avais pas de réponse. Et 2 mois ou 3 mois après, elle m'a répondu en me disant, je m'excuse, je ne vous ai pas répondu, parce que nous vivons une vie tragique, nous avons envie de venir avec vous en France, parce que ici, la guilde, qui est le syndicat des musiciens, nous empêche de travailler. Alors moi, tu comprends, j'ai envie d'aller à Montréal, d'aller dans la rue, et de gueuler comme un âne, en disant, comment vous empêchez les gens de travailler, vous, le syndicat, mais qu'est-ce que c'est ça? Je vais réveiller Lénine, quoi. Je vais lui dire, oh, Lénine, t'as vu ce qui se passe? Hein? Moi, il y a un type qui m'a écrit, qui m'a fait une peinture que j'ai à la maison. Il y avait, on voit Lénine mort, hein, une peinture pas trop mal faite. Et dans le coin, il y a Da Capo. Au début. Retourne au début. Parce que s'il revenait maintenant, il serait, ce serait une tragédie, quoi, hein. Il prendrait une traîne une deuxième, une troisième ou quatrième fois parce qu'il prenait le train facilement, Lénine, n'est-ce pas?
1: J'aime bien quand tu te mets en colère.
2: Ah oui, les nerfs qui me tiennent debout parce que je trouve que empêcher des gens de travailler, des musiciens de travailler, je trouve ça dégueulasse. Il faut le dire, ça. Et moi, j'ai beaucoup de facilité à le dire ici à la radio, mais il faut bien que je le dise quelque part, hein. Hein, je le dis chez moi. Mais je le dis chez moi tout seul. Je gueule chez moi comme un âne. Tout seul, la nuit, quand je travaille, je me lève, je cache, je traite des pieds par terre. Je veux dire, la guilde. Si je les vois, je leur fous mon pied au cul à ces gens-là. Et quand je dis mon pied au cul, je suis gentil, hein.
3: Lorsque tu me liras, c'est une lettre que j'avais écrite à Marie avant qu'on ne parte dans les forêts de l'habitude intéressante et méconnue. Je dis bien l'habitude intéressante et méconnue. Et puis l'amour se tue toujours et s'agrippe, il faut pas, à un autre amour qui est une horreur dans lequel on a vécu pendant des années. Et Marie m'a tout donné, quoi. Et lorsque j'ai fait cette émission, j'ai dit à Jean-Christophe, je veux faire parler de ça parce que c'est une chose importante. J'ai lu cette lettre que je lui avais écrite et voilà, c'est tout simple, quoi. C'est une chose qui me vient du fond du cœur.
4: Lorsque tu me liras, Christy, je te regarderai dans le pare-brise. Tu viendras à moi tout entière comme la route. Lorsque tu me liras, la maison sera silencieuse et mon silence à moi te remplira tout entière aussi. Avec toi, dans toi, je ne suis jamais silencieux. C'est une musique très douce que je t'apporte. Quant à toi, tu verses au plus profond de ma solitude cette joie triste d'être, cet amour que jour après jour nous bâtissons en dépit des autres, en dépit de cette prison où nous nous sommes mis, en dépit des larmes que nous pleurons chacun dans notre coin, mais présents l'un à l'autre. Je te voyais ces jours-ci dans la lande là-bas, tu sais, je t'y voyais bouger, à peine te pencher vers cette terre que nous aimons bien tous les deux, et tu te prosternais à demi, comme une madone, et je n'étais pas là, et toi, ce que je voyais, c'était mon rêve. Ne pas te voir, plus que je ne te vois, je me demande la dette que me fait ainsi payer, pourquoi? L'amour est triste, bien sûr. Mais c'est difficile, au bout du compte, difficile. Dans mes bras, quand tu t'en vas longtemps vers les étoiles et que tu me demandes de t'y laisser encore, encore, je suis bien, c'est le printemps, tout recommence, tout fleurit, et tu fleuriras aussi de moi, je te le promets. La patience, c'est notre grande vertu, c'est notre drame aussi. Un jour, nous ne serons plus patients, alors tout s'éclairera. Et nous dormirons longtemps et nous jouirons comme des enfants. Tu m'as refait enfant. J'ai devant moi des tas de projets de bonheur. Mais maintenant, tout est arrêté dans ma prison. J'attends que l'heure sonne. Je me perds dans toi. Tout à fait. Je t'aime, Christy. Je t'aime.
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6: Mais tout de suite, Léo Ferré. Il y a longtemps qu'on n'ait pas reçu Léo Ferré dans Champs-Élysées. Léo Ferré en direct avec un nouveau disque, un nouvel album. On n'est pas sérieux quand on a 17 ans, c'est le titre. C'est le titre de l'album, hommage à Rimbaud et également clin d'œil au petit Mathieu, qui n'est autre que le fils de Léo Ferré, qui a 17 ans. Je vais revenir sur ce titre dans un instant, mais on accueille d'abord Léo, qui est là. Léo Ferré. On n'est pas sérieux quand on a 17 ans. Voilà. Je montre ce disque. On le fait rarement. Il y a sur ce disque un garçon que j'ai connu il y a quelques années, qui était un petit bambin, qui a maintenant 17 ans. C'est Mathieu.
1: Il avait 5 ans.
6: Il avait 5 ans. C'est Mathieu. Voilà. On n'est pas sérieux quand on a 17 ans. Léo se souvient de ses 17 ans?
1: Oui, mais... je pense qu'à ce moment-là, c'était pas aussi drôle
3: et aussi libre que maintenant. Les choses ont changé, fort heureusement, parce que nous étions, nous, emprisonnés, quasiment, bien que les parents étaient gentils. Mais les parents gentils, ça suffit pas.
6: Ça suffit pas.
3: Non.
6: Quelles sont les images qui reviennent quand Léo Ferré se penche sur son adolescence, sur ses 17 ans?
3: Ben, j'aurais voulu ne pas être sérieux.
7: Justement, parlons-en de ce disque. Il est fait d'un certain nombre de chansons que vous n'aviez jamais chantées en public, que vous n'aviez jamais enregistrées, je crois. Alors, paroles Léo Ferré, musique Léo Ferré, la mélodie aussi, la direction d'orchestre, c'est vous. Et puis, vous avez quand même fait appel à des vieux copains qui ne vous quittent pas depuis des années, des gens qui s'appellent Baudelaire, qui s'appellent Rimbaud, qui s'appellent Mallarmé, qui s'appellent Apollinaire.
1: Non, pas Mallarmé, Verlaine, Apollinaire, oui. Oui, bah ça c'est formidable. Alors, j'aimerais bien, de temps en temps, j'ai l'impression, l'autre jour, je faisais le bateau-ivre en scène, comme c'était très difficile.
7: Le bateau-ivre?
1: Oui. De Rimbaud, au début, c'était très difficile pour moi, parce que j'avais beaucoup de difficultés. Alors, j'ai eu beaucoup de difficultés à apprendre ce texte avec cet enregistrement, ce double enregistrement que j'ai fait, n'est-ce pas? Qui, le disque, ça a été fait très vite, mais quand j'ai mis ça sur la scène... Oh là là. Alors j'avais l'impression, et je le disais, puis c'était évidemment, malgré moi, de la comédie, je disais c'est Arthur qui veut pas que je mette la musique là-dessus, c'est Arthur qui veut pas. Parce qu'en définitive, aurait-il voulu? Je sais pas. Et je me rends pas compte.
7: Ces nouvelles chansons, vous les avez composées récemment, ou alors il y a des textes qui datent d'un certain temps?
1: On n'est pas sérieux. Quand on a 17 ans, je l'ai fait un peu avant que mon copain belge m'apporte cette photo. C'est à ce moment-là que j'ai dit, sur un album que je ferai, sur une pochette, je
7: me suis... Parce que c'est votre fils aîné, c'est Mathieu qui est sur la pochette.
1: On n'est pas sérieux quand on a 17 ans. Oui. Voilà. S'il ne m'avait pas porté cette photo, je crois que... Peut-être que j'aurais pas...
7: Vous n'auriez pas eu l'idée de faire cette mise en musique?
1: Oui, mais il y a des musiques que j'ai faites que je garde comme ça longtemps, quoi. Bon, je ne veux pas faire colloque sentimental. Qu'est-ce que je cherchais là? On cherchait quoi?
7: Non, mais je vous demandais si vous aviez composé ces chansons...
1: Alors, je te dis, c'est récent, enfin, il y a deux ans. Le colloque sentimental, c'est récent. Les cloches et la cigale, c'est récent. Les morts qui vivent, ça peut paraître, c'est une poésie de moi qui est parue dans le poète de vos papiers il y a très longtemps, 57, 56. Mmh. Tout ce que tu veux, c'est récent. Gabi, c'est une chose que j'ai improvisée au studio même.
7: Ah, j'aimerais bien que vous m'expliquiez un petit peu ce que ça signifie, Gabi. Je me suis posé des tas de questions.
1: Et Gabi, c'est un type qui avait, moi je chantais dans les cabarets, et il avait une cave en dessous de son café qui s'appelait La Pergola. Je ne sais pas si elle existe toujours, ça doit exister. Près du métro, juste à 3 mètres.
7: Un Mabillon métro.
1: Oui, de Mabillon.
7: Ça ne s'appelle plus La Pergola depuis quelques mois.
1: Ah bon. Et dessous, il avait...
7: Une cave.
1: L'Arlequin.
7: Un caveau.
1: L'Arlequin.
7: Oui.
1: Qui pouvait contenir jusqu'à 200 personnes. Mmh. Alors, je suis arrivé là, je suis resté peut-être 2 mois, ou 1 mois et demi, et... j'imagine. Les gens venaient de plus en plus, ils me connaissaient là, ils revenaient, ils disaient aux autres, tu sais que je vais avoir Ferré, la basse, Léo qui chante, etc. Et il a compris que j'allais être indispensable. Et alors il m'a dit, allez, c'est fini. Voilà. Il a eu peur, vraisemblablement, que je demande d'argent en plus, quoi.
7: Et il a arrêté les frais.
1: Et je suis parti, et c'est un type qui comptait, il était à son été, pas antipathique ce type, il ressemblait à un compteur, quoi. Et il comptait les trucs, les machins, la bière, le temps et tout ça. Et il était à Saint-Germain-des-Prés. Alors moi, à Saint-Germain-des-Prés, je chantais là-bas le soir, mais je n'ai jamais fréquenté personne. Parce que ce milieu était abominable, quoi. C'est ce que j'appelle les écrivailleurs, les littérateurs, vous connaissez aussi. Ça me gênait, je ne pouvais pas les supporter.
7: C'est-à-dire qu'il y avait une faune qui se greffait sur les véritables littérateurs.
1: Oui, puis les véritables littérateurs, c'est-à-dire ils faisaient partie de la faune aussi, hein, excusez-moi. Oui. Hein, oui. Parce que là, écrire, on disait que machin allait écrire au bistrot, c'est pas vrai, il n'écrivait pas au bistrot, il écrivait chez lui. Puis il fallait voir tous ces gens. On remarque que les gens ont besoin peut-être d'aller au bistrot, se regarder, et se faire regarder, quoi.
7: Oui, alors, c'est bien connu, c'est la grand-messe.
0: Voilà, c'est ça. Alors, Gabi, j'ai fait ça, je lui ai parlé. Et là, j'ai appris un jour qu'il était mort, il y a assez longtemps, d'ailleurs. Et
7: vous avez composé son épitaphe ?
0: J'ai pris une musique, et puis il me manquait, il fallait que je finisse le minutage d'un des disques là-dedans, d'une des faces. Alors, j'ai parlé à ce type, j'ai improvisé ça, quoi. Alors, après, ça m'a... Il a fallu que j'écrive. C'est pour ça que...
7: Mais vous l'avez écrit sur un coin de table, oui. De restaurant ?
0: Après, non.
7: Sur un papier de nappe en papier ?
0: Je l'ai écrit, alors c'est pour ça que le distributeur de disques NACLA m'a dit on va le mettre comme ça dedans.
7: Oui.
0: C'est-à-dire que ça n'est pas tapé à la machine.
7: Il y a le facsimilé de votre écriture.
0: Voilà.
4: 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Ça fait rire, non ? Gabi, bergolage, toyer, ah là là, tes comptes, ta machine, ton crayon. Tu notais tout, peut-être aussi le temps qu'il ferait demain, pour ta bière, tant, pour ton whisky, tant. Et tu notais, et je chantais. Gabi, ce Saint-Germain-des-Prés, des faits, soumis, à quoi, à qui, à des littérateurs à la noix, qui se montraient là-bas dans les cafés, dans ces cafés que tu te souviens, ils m'ont parlé. Ça t'emmerdait ces cafés, oh patron, la littérature, toi, ça te descendait des oreilles. Tu écoutais la machine, bing, bam, dans les draps

0: et prie. Et le polonais. Le polonais. Cheveux longs, il était là. Des fois, souvent. Il chantait, quoi. On s'en foutait. Et il dansait. Comme un chien fidèle. Quand j'ai eu des chiens, Gabi, je pensais toujours aux polonais. C'est pour ça que je les aimais, les chiens et les polonais. Ce pays défait, soumis depuis des siècles. Triste, avec tous ces polonais, debout. Je ne sais plus s'ils dansent, ils ont peut-être envie. Je chantais en bas, à l'Arlequin. Ce nom-là m'allait comme un gant. La littérature de ce temps n'a pas résisté, Gabi. Ah, Gabi, toi t'es mort, tu t'en fous. La littérature, c'est le prix qu'on devait payer pour ces écrivailleurs. Pour que ces écrivailleurs nous permettent de respirer à Saint-Germain. Tous crevés, ces littérateurs. Et leurs livres, les saluent. Bah, il faut bien qu'ils aient quelqu'un qui les regarde, qui les écoute, dans le silence, du rien. Gabi. T'es mort un jour, je l'ai appris. T'es mort. Un jour, tu m'avais dit qu'il fallait que je m'en aille. L'Arlequin. Ah, je portais bien ce nom-là. Ce nom-là, dans les draps, que l'amour referme sur la nuit. Tous les amis du monde ont droit qu'à leur cercueil, la foule vienne et prie. Il y avait Francis Blanche. Je te rappelle. Ah, près du métro Mabillon. Venez voir. Venez entendre Léo. Il pense à vous. Toujours. Dans les draps.
1: Léo en tournée, repart en tournée, Léo va au Japon, revient du Japon, Léo dirige de l'orchestre de Milan.
2: Et là vous revenez, merci d'avoir choisi Direct, je sais que vous ferez assez peu de télé, et vous revenez en faisant un grand plaisir en plus à tous ceux qui aiment la poésie française, car vous allez revenir chanter, vous revenez, vous y êtes déjà depuis le 28, au Théâtre Libertaire de Paris, c'est-à-dire au Déjazet. Et vous chantez les poètes français, c'est ça?
3: C'est bien que vous insistiez sur le Théâtre des Libertaires de Paris, parce que l'autre jour, quelqu'un d'officiel a dit à mon ami Hervé, « Mais pourquoi vous mettez Théâtre Libertaire de Paris ?» Alors, au fond, ce qu'on voit, c'est TLP, ça veut tout de suite...
4: C'est extraordinaire, ça. Libertaire, ça fait s'ennuie les gens, fait les gens du pouvoir, comme on dit. C'est extraordinaire.
2: Ben c'est normal que ça ennuie, c'est fait pour.
3: Mais je sais pas.
2: Ça les aide en même temps, ça les aide.
4: C'est un très beau théâtre.
2: Ouais. Ah non, mais libertaire, ça les aide. Il faut qu'il y ait des libertaires pour déranger le pouvoir.
4: Oui, mais vous savez, il faudrait que les libertaires... il n'y en a pas assez. Je dis qu'il n'y en a pas un sur 100 et pourtant ils existent, et c'est vrai. On a toujours dit que les anarchistes étaient des gens qui mettaient des bombes. Il y en a qui ont mis des bombes, mais ça, c'est, pour moi, je ne suis pas d'accord avec ça. L'anarchie, c'est la solitude, c'est l'amour. Hein, uniquement, je te regarde dans la rue, tu me plais, je te souris, tu me plais pas, je te souris pas, mais je passe, je te respecte, respecte-moi. Hein. Il n'y a plus besoin de flics, il n'y a plus besoin de rien du tout. Alors les bombes, excusez-moi. Mais...
2: Et le libertaire, c'est celui qui aime et qui ne vit que pour la liberté.
4: Pour la liberté, puis pour que les autres soient libres aussi. C'est ça, quoi. Moi, je suis libre. Mais je veux que celui qui passe à côté de moi soit libre aussi. Il n'y a pas de raison.
2: Et les poètes, pour vous, c'est le passage le plus sûr de la liberté?
4: Je ne sais pas, je ne peux pas vous dire ça, mais les poètes sont des gens qui sont dans la marge. Et comme on dit, et souvent, il y a des gens qui n'aiment pas ça. Je dis, de vous voir dans la marge,
3: Vous savez, le texte qui passe, qu'est-ce qu'il fait celui-là, là-haut? Il vient un peu avec nous, là, comme ça, vous comprenez ça? Je crois que ça embête les gens, et puis c'est la malédiction aussi, qui est la définition même du poète. Comme le poète est maudit, parce que s'il n'est pas maudit, c'est pas un poète. Il y a très peu de poètes. Au XIXe siècle, il y a Baudelaire, Verlaine, Rimbaud, n'est-ce pas? Et comme on avait dit, on avait demandé à Gide quel est le plus grand poète du XIXe, il avait répondu... Victor Hugo, hélas,
2: n'est-ce pas? Il faut dire que vous lui rendez bien quand même à Victor Hugo. Je trouve que vous êtes, vous personnellement, bien vengé de Victor Hugo.
4: Non, je ne suis pas vengé de Victor Hugo. Un jour, il a écrit une chose que j'ai trouvé abominable. C'était un type intelligent. Il ne devait pas être entièrement intelligent, puisqu'il a écrit, je crois que c'était à propos de Béranger, je ne suis pas sûr.
2: C'est à propos de Béranger.
4: C'est ça. Défense de déposer de la musique.
2: Interdit de déposer de la musique le long de ses vers.
4: C'est ça, oui, oui. Alors moi, j'aurais mis aussi bien interdit de. Je pense, vous savez à quoi je pense? Interdit de déposer de la musique le long de ma merde, vous comprenez? Quand on est comme ça, hein?
5: Léo Ferré, avec nous, un moment qu'on attendait, hein?
6: Sylvie Coulon.
5: Sylvie est un petit peu intimidée, Léo, mais je l'ai prévenu que...
4: Elle a tort.
6: Oui, ça va passer.
5: Qu'il n'y avait pas de problème. Léo Ferré, on est content que tu sois là. C'est plus une exception maintenant que tu participes à une émission, parce qu'on voit Léo Ferré partout. À la télévision, chez Drucker, chez Poivre d'Arvor. Ils ont mis le temps, mais maintenant, ça y est.
4: Oui, hein? Parce que je me refusais à... à la télévision en disant je vais pas trafiquer comme ça le commerce. Et je me suis rendu compte que j'ai eu tort, parce que si je suis allé voir Drucker depuis longtemps, je ne voyais plus les Poivre d'Arvor, c'est que Dacla qui distribue mes disques maintenant s'est mis à son compte, parce qu'il a été mis dehors d'une façon honteuse par des gens qui ont acheté RCA, notamment Ariola. On l'a convoqué en Allemagne, on lui a dit non, c'est terminé monsieur, comme ça, hein. Alors il m'a proposé de travailler avec lui. Alors il a fallu que je fasse un effort, et cet effort a été de faire de la publicité d'information, parce qu'il faut que les gens sachent qu'il se passe quelque chose. Si on va, je sais pas moi, si je dis toujours que si je

0: Ça te fait drôle d'être au top?
1: Ça me fait, bon, je me rends pas compte. Oui. Mais
0: t'arrêtes pas de chanter?
1: Non, j'arrête pas, non. C'est vrai. Je suis parti le 10 janvier dans la maison. Je suis retourné un peu à la maison entre les deux. Depuis le 10 janvier jusqu'à maintenant, j'ai chanté 40 fois, quoi.
0: Ouais. Ouais. 3 heures à chaque fois.
1: Ouais. 3 heures moins le quart.
0: Ouais.
1: Ouais.
0: Et comme un jeune homme.
1: Comme un jeune homme, oui. Jusqu'au jour où le jeune homme va se casser la gueule. Quoi.
0: Ouais. Là, tu vas t'envoler pour le Japon.
1: Ah oui, ne me parle pas de ça. Je ne peux pas souffrir ça. C'est une aventure qui n'est pas une aventure pour moi. Je supporte pas l'avion, et puis j'ai pas envie, et puis je vais rentrer 2 jours et demi en Italie, et puis je vais repartir, alors. Ça, c'est pas ça, c'est la faute à Marie, qui est gitane, qui veut voyager, quoi.
0: Mmh, ouais. Mais en même temps, en même temps, quand même, c'est bien pour nous de savoir que Léo Ferré peut aller chanter partout dans le monde. Je sais que tu as fait tourner en Allemagne, demande, je ne sais plus, en Tchécoslovaquie ou quelque chose.
1: Non, je suis allé l'année dernière en Pologne, et puis Marie veut aller en Russie. Toujours elle, quoi.
0: Ouais. Ouais. Il y a un musée qu'elle veut visiter là-bas.
1: Alors,
0: Léo va chanter.
2: Mais ces Japonais, alors, comment ça se passe? Ils ont les traductions ou l'intensité de ce qui est dit leur suffit pour...
1: Non, mais il y a longtemps il y a 30 ans, quand j'avais écrit Paris Canaille, quelques temps après, bon, une trentaine d'années, il y a un bar qui s'appelle Paris Canaille. Je croyais que c'était fini. Et on m'avait demandé d'aller là-bas à ce moment-là, à peu près, quoi. Il y a 25-30 ans, quoi. J'ai refusé. Et il paraît que ce bar existe toujours. Alors on me demande d'aller là-bas et de chanter Paris Canaille, ce que je ne ferai pas, bien sûr, puisque moi, Paris Canaille, m'en paie plus.
3: Comment se passent-elles ces journées en Italie?
1: Ben, je...
3: Où tu vis d'abord exactement?
1: Dans une petite maison de paysan qu'on avait achetée il y a des années.
3: Dans un petit village?
1: En dehors du village, quoi, 3 km du village. Et puis moi je travaille toujours. Et je redis une chose qui est... Ça me fait plaisir parce que c'est une bonne définition que je me suis trouvé à moi-même. Sans pouvoir le dire, mais comme tu me le demandes, je vais te dire ce que j'ai trouvé. Qu'est-ce que je suis, moi? J'ai trouvé, l'année dernière, au mois de janvier, j'ai trouvé qui j'étais, vraiment. Et ça m'a libéré d'un certain nombre de complexes que j'avais vis-à-vis de moi, sans que j'en parle à personne. Je suis un paresseux qui est obligé de travailler tout le temps. Voilà. Et voilà. C'est terrible, ça.
0: C'est souvent le lot des paresseux.
1: Eh oui, c'est ça, oui. Mais il y a des paresseux qui ne travaillent pas, hein, qui dorment. Ceux-là, ils sont tranquilles. Hein.
0: T'as des contacts avec les gens du village, là-bas? Ils savent ce que tu fais, que Léo Ferré est installé là.
1: Oui, ils savent, sûrement, mais moi, je ne m'intéresse pas, quoi.
0: Non. T'as pas beaucoup de rapport avec eux?
1: Non.
0: Ouais. Tu vis avec les enfants et Marie. On pourrait peut-être parler de Marie.
1: Oui,
0: parce que c'est un...
1: Gitane, c'est une voyageuse.
2: Une gitane brune.
1: Espagnole, hein, espagnole.
0: Ouais. Mais c'est quelqu'un d'important dans la vie de Léo Ferré et dans ton métier aussi.
1: Ah oui, ça a été une rencontre comme ça. C'est... Et elle m'aide beaucoup parce qu'elle a une mémoire extraordinaire.
2: En tout cas, elle n'est pas bluffée par ce métier, quoi.
1: Pas du tout, non. Il n'y a pas de génie à la maison, j'aime autant vous dire, hein. Comme on dit, hein. Mon Dieu, alors, des fois, je me dis, mais tu te rends compte, quand tu vois les gens qui me regardent dans la rue, comme ça, alors, je ne me rends pas compte. Elle a raison, d'ailleurs, elle a raison. C'est vrai, quoi.
0: Tu l'écoutes?
1: Pas toujours, non. Mais en définitive, on écoute les femmes qui sont à la maison parce que... C'est le seul pouvoir que je me tape, quoi. Ouais, ouais. Je suis sincère, quoi. Le pouvoir, c'est moi, c'est ma femme. Je voudrais dire ma compagne, mais non. Mais ma compagne, c'est beaucoup plus comme ça, éloignée, anarche. Mais c'est ma femme, quoi. Le code civil, quoi. Quelle horreur, le code civil. Hein, c'est terrible, ça. Le code civil, le code Napoléon, quoi. C'est pas possible. On pourrait faire le code Mitterrand maintenant, et encore, enfin bref. Hein?
4: Je pense qu'avec la foi qui soulève les montagnes et qui écarte les nuages, et puis avec pour la fête à Léo, si le temps se couvre, on va se charger de le découvrir.
0: La fête à Ferré, parce que Léo préfère qu'on dise la fête à Ferré plutôt que la fête à Léo.
4: On va lui faire sa fête.
0: Il a peur qu'on le confonde.
4: Ouais.
0: T'as choisi déjà ce que tu allais faire, toi, pour la fête à Ferré?
4: Ben non.

0: J'ai même un grand sujet d'angoisse. C'est vrai, parce que j'ai un bouquin avec moi de toutes les chansons de Léo et puis des écrits qu'il a fait. C'est qui s'appelle Testament phonographique.
1: Ouais.
0: C'est ça?
1: C'est ça.
0: Et je me suis plongé dedans déjà en plusieurs fois comme ça, parce que c'est un livre que je consulte en ouvrant les pages au hasard et puis je plonge. Mais c'est vraiment une plongée, quoi, sous-marine. Ça emmène vraiment loin. Alors là, en plus, j'arrive pas à me décider. Et puis j'en suis là aujourd'hui, un peu comme le temps.
1: Ce n'est que pour demain. T'as encore quelques heures.
0: Oui, oui, oui. Il y a encore une nuit et toute une journée.

0: À quand votre prochain disque de chansons nouvelles?
1: Il faudrait que, je sais pas, moi, ça peut être dans 15 jours, ça peut être dans un mois. J'ai un enregistrement pour le 25 à Milan, et puis je verrai, quoi.
0: Et qui l'édite en France?
1: Qui le distribue.
0: Oui.
1: EPM.
0: Oui.
1: EPM.
0: N'est pas la nostalgie de l'époque Barclay?
1: Non. Non, la seule nostalgie que je peux avoir, c'est que Barclay, c'est un type que, avec qui souvent je n'étais pas d'accord, mais je pouvais le voir, il avait un visage, quoi. Comment vas-tu? On s'engueulait, on se serrait la main, mais c'était un type qui avait sa maison de disques à lui, vous comprenez? Maintenant, je ne connais plus rien. Il y a un patron qui a que 40 ans, 38, 40 ans, à Polygram, qui est au-dessus de tout, et, y compris Barclay en bas, quoi, parce qu'ils ont racheté Barclay. Je ne l'ai jamais vu. Il était chez CBS, il m'a rendu les trucs que j'avais, et puis il est venu chez Barclay, enfin, Barclay, chez Polygram. Et ce type, je ne le connais pas. Je lui ai écrit une lettre très, très aimable, parce que j'ai besoin de lui demander quelque chose. Il n'a pas répondu. Ce sont des gens qui ne répondent pas. Ils voyagent, paraît-il. Ils sont tout le temps en voiture, ils vont en Suisse, en Amérique ou en Hollande. Et voilà, comme ça. Alors vous comprenez, je commence à en avoir marre de tout ça. Hein. Bon, voilà.
2: Toujours de proue de l'anarchie, Léo Ferret, 75 printemps. Et toujours sur la scène, demain, récital au profit d'Amnesty International. Son tour de chant affiche complet au théâtre de Jazé à Paris jusqu'au 25 novembre. Et son dernier album, Les Vieux Copains, se vend comme des petits pains. Barclay vient, je vous signale, de rééditer son œuvre complète.
3: Avec ses mots, avec son mauve, avec Baudelaire et Rimbaud nichés sur son épaule, il a quitté la Toscane pour offrir à Paris un splendide récital. Chansons anciennes, et puis... Les Vieux Copains.
4: Merci. Et ce théâtre, j'aime beaucoup. TLP, le théâtre libertaire parisien, ça me plaît. Voilà. Parce que le gars qui a pris ça en main, il fait tout pour que ça marche bien. C'est un type consciencieux, extraordinaire. C'est le troisième mec avec qui je ne signe pas de contrat. À Avignon, chez mon copain qui a le Chêne Noir. Et à Marseille, au Théâtre Tourski, voilà. Pas de contrat. Coup de téléphone, oh, t'es d'accord Léo, tu viens à telle date, oui. Il y a beaucoup d'artistes qui font ça.
5: Et puis à l'autre bout de la boucle, on trouve aujourd'hui les Vieux Copains. Alors ça se rejoint tout ça finalement?
4: Ça se rejoint, oui, mais les Vieux Copains, j'en rencontre jamais. Hein. Toi, t'as un Vieux Copain, mais on s'est vu souvent quand même. Hein. Mais... C'est vrai, oui, t'as toute raison. Je sais pas pourquoi j'ai fait cette chanson. Elle est toute nouvelle, quoi.
5: C'est une chanson mélancolique, quand même.
4: Oui, d'accord, peut-être. Mais enfin, je sais pas. Moi, je suis un mélancolique, mais je finis toujours avec l'espoir dans les pieds, dans les mains, dans la voix, quoi. Hein? Alors, il n'y a pas de problème, il n'y a pas de raison qu'on me dise tu es triste. Si je suis triste, à la fin, je dis qu'il ne faut pas l'être. Voilà.

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0: les vieux copains, il y a un moment où tu dis, je suis un de ceux-là, mon Dieu, rendez-moi la folie. Est-ce qu'à un seul instant, la folie a quitté Léo Ferré?
1: Je crois pas.
0: Ouais.
1: Des fois, je fais semblant pour pouvoir passer dans la rue sans qu'on m'emmerde.
2: Léo Ferré, le centenaire de la mort de Rimbaud que l'on célèbre aujourd'hui, on a l'impression que c'est une résurrection pratiquement, parce qu'on l'avait un peu oublié ou on le connaît assez mal.
3: Toujours oublié, vous savez, les gens aujourd'hui parlent savent que Rimbaud, parce que c'est le centenaire, quoi. Avant tout le monde s'en foutait. Quoi. Il y a une chose, un voyage dont on ne parle pas, et moi je fais un disque là-dessus, je le dis parce qu'il faut que les gens sachent, si ça les intéresse, qu'ils achètent le disque. Il est allé en enfer passer une saison, il y a quelques années, quoi, hein, bien sûr. Et c'est important, ça, parce qu'il avait dit des choses extraordinaires.
2: Et ces vers, eh bien, et cette poésie de Rimbaud, vous pourrez donc l'évoquer à la Villette dans la nuit du 9 au 10 novembre pour cette parade sauvage pour Arthur Rimbaud, puisque vous y participerez, Léo Ferré. Merci d'être venu nous rejoindre sur ce plateau. Je rappelle en effet qu'il y a vos disques Ferré et Rimbaud, une saison en enfer.
4: Adieu. L'automne déjà.

0: avril, août 1873. Merci, Arthur.
1: Voilà. Nous voilà arrivés en 1993, nous voilà arrivés au bout de ce programme, de ce long Ferry Club hors série, qui va s'achever dans quelques instants, avec les chansons « Plus jamais » et l'épilogue de l'Opéra du Pauvre « Alors vint le printemps ». Ces dernières années de vie en Toscane, passées et racontées par Léo dans cette avant-dernière partie de la Nuit Noire, non, du Ferry Club hors série, avec les chansons suivantes, « La cloîtrée », un extrait de « L'Opéra du Pauvre », paru en 1983. Après quoi, un petit extrait de La Solitude, l'invitation au voyage au Théâtre des Champs-Élysées de Paris en 1984. Les Loubards, bien sûr. Lorsque tu me liras, bien sûr aussi, j'ai envie de dire, évidemment. Gabi, un extrait aussi de On n'est pas seul quand on a 17 ans, de la même manière que Lorsque tu me liras. Les Loubards, c'est un album éponyme. La nostalgie chantée à la fête à Ferré, Léo ne voulait pas être confondu avec un autre Léo qui est le frère d'un grand acteur et d'un interprète qui a chanté Léo. Passons. Donc la nostalgie chez Foulquier. Les Vieux Copains, extrait de l'album Les Vieux Copains également, et Adieu à l'instant, la fin de La Saison en Enfer, le dernier enregistrement de Léo, et finalement les derniers mots de Léo consignés sur disque d'une certaine manière, je ne sais pas si ça se dit, non, je ne sais pas. En tout cas, c'est merci à quelqu'un, c'est merci à Arthur Rimbaud. Et ben voilà, c'est une belle chose. Voilà, j'espère que vous aurez pris grand plaisir à suivre, ou plaisir tout court d'ailleurs, hein, à suivre ce programme. Je salue tout particulièrement celles et ceux qui auront tenu depuis 21h, c'est-à-dire 7 et 3, 10, c'est 10 heures de programme qui vont bientôt s'achever. Donc, bravo, chapeau. Et un salut à toutes celles et tous ceux qui sont à l'écoute de ce programme en rediffusion. Voilà. Il manquait des choses dans cette nuit noire, dans ce Ferry Club hors série, indéniablement, il manquait des choses. J'y pensais là, il y a quelques instants, je me disais, tiens, mais qu'est-ce qui manquait quand même? Il manquait Francis Claude, sans doute, avec cette anecdote. Frère de pas. Mais la volonté, c'était vraiment de laisser parler Léo. Le témoignage de Francis Claude, je vous avais déjà diffusé lors d'une émission. Et c'était davantage, là, c'était Francis Claude qui nous racontait Léo. C'était pas le but du jeu ce soir. Il manquait une interview avec Michel Vial. Je me rappelle plus comment comment s'appelait cette émission. Lorsque j'ai fini de dépioter à peu près tous les trucs. Lorsque j'ai fini de monter, je me suis dit, ah mince, mais. Il n'y a pas Michel Vial, ce moment où Léo il parle de l'anarchie, je trouve qu'il en parle vraiment très très bien dans ce moment-là. C'est dommage. Il manque essentiellement beaucoup aussi les interviews menées par Claude Frigara. Claude, j'ai bien reçu ton mail, je l'ai reçu trop tard. J'ai pensé à tes interviews lorsque tu m'as envoyé le CD. C'était il y a un fort longtemps maintenant, hein. Je venais d'avoir cette idée de Léo, de Ferré raconte Léo, et je me disais, il doit y avoir des choses dans les disques de Claude qui peuvent s'inclure. J'avais commencé à regarder, et puis c'était quand même très actuel ce dont il parlait, mais j'aurais dû chercher davantage. Claude, je te demande excuse d'avoir mis de côté ce travail d'interview que tu as mené, qui était pourtant splendide, et je te promets qu'on rattrapera le coup et on fera une émission spéciale. Pourquoi pas du côté de Montpellier? On en parle de plus en plus, donc pourquoi pas? Et puis, ne chantez pas la mort aussi. Voilà, c'est vrai que ça fait deux fois que je vous dis qu'il n'y a pas eu Ne chantez pas la mort. Moi, j'aime beaucoup le travail de Léo sur l'œuvre de Cosimon. Et puis, j'aurais bien voulu, Léo raconte dans une interview comment est-ce qu'il a reçu Ne chantez pas la mort, et il nous dit qu'il est parti aussitôt au studio de Barclay pour essayer de mettre de la musique dessus. Et on a ce travail, on a, grâce à la publication de l'intégrale menée par les éditions La Mémoire et la Mer, on a, et Universal, on a ce moment de studio de Léo qui est tout seul et qui travaille à des chansons qui seront dans les disques suivants, qui seront dans Il n'y a plus rien, dans L'Espoir, voilà. Et voilà, il a fallu faire des choix et je regrette bien d'avoir laissé de côté ce moment-là. Il était vraiment très beau et bon, bah, c'est dommage. Il faut, comme ça, il faut choisir. Et voilà, c'est triste, mais c'est comme ça. Un grand merci d'avoir écouté ce programme à celles et ceux qui l'ont écouté. Merci de votre écoute amicale. Merci également encore une fois à Bernard et Patricia. Je salue tiens l'autre Patricia, je t'embrasse. Et puis à Jean-Jacques, voilà, qui se sont manifestés cette nuit, ça fait chaud au cœur. Ça fait chaud au cœur. Parce que de temps en temps, alors effectivement, là, cette heure-ci, 6h56, il ne doit plus y avoir grand monde derrière le lien, derrière le poste, ou alors, de manière forte, opportune, comme ça, sans vraiment le vouloir. Salut à vous. Et voilà, donc ça fait plaisir d'avoir un petit salut. 1993. On se retrouve mercredi prochain, normalement, c'est-à-dire demain. On se retrouve demain. J'espère que je serai en forme. Je vous cache pas que si jamais j'ai du mal à récupérer d'ici demain, la diffusion sera peut-être uniquement sur le blog. C'est pas impossible. C'est une émission préparée par Chris et Sylvie. Avec quelqu'un, un personnage qu'on a entendu dans la nuit, Jean Gabin, et je pense qu'on peut-être, probablement, on entendra à nouveau un ou deux documents qui sont passés cette nuit dans l'émission proposée par Chris et Sylvie mercredi. Voilà. Voilà. Donc à mercredi, à bientôt et prenez soin de vous, prenez soin d'elle. Vive l'anarchie et un grand grand merci à Léo Ferré. Merci pour tout, Léo. Voilà. Ciao.

0: Moi, j'aime le noir. J'aime le noir. Mais je ne vais pas vous dire que parce que c'est discret, au fond, ça n'est pas discret. N'est-ce pas? C'est beau, le noir. Le noir, ça vous habitue à la gravité. Puis ça, je crois que ça prépare à la mort. Moi, on a moins peur de la mort quand on vit dans le noir.
1: Est-ce que vous êtes quelqu'un qui a peur de la mort et qui y pensait?
0: Oui, j'ai eu peur de la mort, j'ai plus peur. C'est drôle. Parce que j'ai une peur atroce de la mort, parce que j'ai une peur terrible de savoir que je vais mourir. Voilà. D'autre part, je dis que le suicide, c'est un acte de courage extraordinaire. Je parle du suicide intellectuel, quoi. Se suicider parce que l'histoire de Camus, enfin, l'absurdité. Et j'ai plus peur, je sais pas pourquoi. Parce que je me suis imaginé, j'ai fini par croire que la mort, c'est la visiteuse. Et vous savez, j'ai une chanson qui s'appelle La mort, et quand, à chaque fois, je dis les choses les plus terribles, ce que fait la mort, son fatal ouvrage, et je souris en chantant, j'ai dit, mais elle meurt, sa mort, la mort, elle meurt. Et je souris la vie, c'est la mort, c'est la vie, je crois que... Et puis en plus, c'est le féminin, c'est curieux que ce soit féminin, la mort.
1: Comment est-ce que vous la voyez, vous, cette mort?
0: Forcément, la mort doit être une femme extraordinaire, quoi. Rentrer chez moi, puis me dire, elle me prend par la main, viens, quoi. Mais ça, c'est pas possible. Et oui, une femme qui rentrait. Au fond, ça me fait avaler la pilule, quoi. De me dire que la mort, c'est une femme jolie. Moi, je pense à la mort toujours. Toujours, mais plusieurs fois par jour.
2: Ça vous effraie?
0: Non. Ça m'amuse pas particulièrement, quoi. Je disais l'autre jour à des copains, je dis, ce qui m'ennuie, j'ai un enfant aussi, ce qui m'ennuie, c'est que quand je serai mort, je ne pourrai plus fumer. Alors regardez un peu comment on est. Il y a malentendu, parce que quand je vais voir, j'ai un bon docteur à Paris, je vois tous les 4 ans comme ça, quand j'ai un petit machin, je vais le voir. Alors il me fait des électrocardiogrammes, ça, et puis jamais rien. Alors je dis, alors jamais moyen d'être malade. Il me dit non, c'est du bon matériel. Alors cela dit, lui, il est obsédé par le tabac. Alors, il me regarde la gorge. Il me dit, il est rouge. Bon, il dit, combien fumer? Alors je lui mens un peu. Je dis pas tout. Des fois, je fume plus que d'autres jours. Des jours, je fume plus que d'autres, n'est-ce pas? Alors il me crée des problèmes. Il me dit, ah, attention. Il me fait penser à la maladie grave qui... favorisée par les cigarettes. Alors, demain, j'accepterai de ne plus fumer pour éviter une maladie grave, alors que je dis que je ne veux pas mourir parce que si je meurs, je ne peux plus fumer. Comment ça s'arrange, ça? Ça m'a l'air d'avoir, je n'ai pas trouvé de solution.
3: Un jour, il m'est arrivé. J'étais ami avec André Breton pendant 8 mois. Après, il s'est fâché pour des raisons, à mon avis, idiote, enfin, bref. Je le voyais souvent. Alors, j'allais à la radio du côté des Champs-Élysées. Donc, c'était en 56-57. J'avais fait paraître un disque, c'est comme ça que André Breton m'avait connu. Et de temps en temps, je le rencontrais, j'allais avec lui à la radio, on se parlait, tout ça. Et un jour, j'allais avec lui, il me dit, vous savez, Léo, rue Washington, il y a quelqu'un qui a... un appartement incroyablement grand, frappant dans cet endroit, parce que c'est pas une rue énorme. Il m'a dit le nom de la rue, 5 ou 6, c'est au début des Champs-Élysées, dans la rue Washington. C'est-à-dire au début du coin de rue Washington, Champs-Élysées. Alors, bon... Et ce jour-là, je vois un type qui me regarde. Il avait un Borsalino, je sais pas... qui me regarde d'une façon sympathique, que comme ça, il sourit. Oh, oh. Je n'ai pas dit faire ma radio, puis Le surlendemain, je suis venu, ou le lendemain, je ne me souviens pas, je suis passé et, à dessein au même endroit, j'étais seul. Et je vois ce type, toujours avec le borsaline ou habillé en noir, qui vient vers moi et qui me dit, vous savez Léo, venez avec moi, je vais vous faire voir quelque chose. Il m'a appelé comme ça, et ça ne m'a pas fait peur du tout. Il me fait rentrer dans la rue Washington, et il me fait rentrer au début, là, dans cette maison, il y avait ce grand appartement. C'est extraordinaire. Alors il ouvre la porte, un appartement immense. Et c'était vraiment étonnant. Je me disais, c'est pas possible qu'il y ait un appartement comme ça ici. Et j'ai vu des tableaux, tout recouverts avec des toiles noires. Alors j'ai pas vu les tableaux. Hein. Il me dit, venez avec moi. Il me rentre dans une salle énorme, avec sur un des murs, mais très grand mur, des milliers, 2000, 3000, 500, je sais pas quoi, mini téléviseur. En 56, où la télévision en France, il y avait une chaîne, quoi, c'était. Alors, je dis, mais il est malade, c'est... Et au début, et au milieu, un agrandisseur. Ah, il me dit, regardez bien. Il appuie sur un petit téléviseur, il agrandit l'image de ce téléviseur. Et qu'est-ce que je vois ? La route de l'autoroute, le seul autoroute qu'il y avait, oh, c'était le début des autoroutes, il y avait 25 km d'autoroute de Paris à Dreux, n'est-ce pas ? La porte-maillot à Dreux. Bon, c'était pas... Je dis, qu'est-ce que c'est ça ? Il me dit, vous allez voir. Alors je regarde. Et qu'est-ce que je vois ? Un accident. Quand je dis accident, le mot est faible. Une sanguinolence extraordinaire. Du sang coulant partout avec des voitures rentrant dedans et tout ça. À croire que c'était... J'ai eu tout de suite l'impression que c'était ce type qui avait imaginé ça. Qu'il avait fait se produire comme ça, parce que j'ai jamais entendu parler d'un accident pareil dans les journaux, après rien du tout. Alors je voyais ça faisait peur, mais une peur qui, je veux dire que je continuais quand même vaillamment à avoir peur parce que c'était intéressant, hein. Et dans le coin, une femme, je n'ai jamais vu une femme aussi belle, tout en noir, extraordinairement belle, qui regardait, et qui m'a regardé, et qui a regardé le type avec qui j'étais, mais qui m'a surtout regardé moi, parce que le type avec qui j'étais, elle le connaissait, sûrement. Je lui dis, dites, monsieur, cette femme, elle est extraordinaire, elle est très belle. Il me dit, oui, c'est la mort, et c'est ma seule concurrente. Et lui, c'était Satan. J'ai conclu que c'était Satan. Je suis parti.
2: Voilà, notre rendez-vous se termine ce soir. Je ne saurais le clôturer sans vous avoir parlé de ce qui me tient le plus à cœur, ce peut-être pourquoi je suis né, ce qui fait ma vie, ma passion, ce pourquoi rien d'autre n'a d'importance, la musique. Je sais faire des chansons, heureusement, comme un bottier fait des chaussures, mais mon royaume, c'est la musique. Elle et moi, nous nous connaissons depuis fort longtemps, depuis que le monde des sons est ce qu'il est, étrange no man's land, étrange terre sans homme, où le temps n'existe pas, où l'amour se fait avec les violons dans des lits pleins de fleurs toujours épanouies, des fleurs de hautbois, de cor anglais, de harpes généreuses, de cuivres toujours éblouis, comme des soleils sans semaine, toujours à la fête. Le musicien est à la fête, seul, devant sa page, quand les oiseaux viennent piquer à sa vitre et lui donner le chant secret qu'il va transcrire pour lui seul, à moins qu'un jour, d'autres oiseaux noirs, avec une cravate blanche, un dimanche après-midi à Paris, à 5 heures salle Pleyel, réinventent ses cris de solitude et jouent, et jouent. Un musicien joué est un musicien qui a rempli sa tâche. Alors, il peut mourir. J'ai écrit de la musique, j'en écris toujours, j'en écrirai jusqu'à ma mort. C'est une maladie, c'est un vice, c'est un devoir. Et oui, c'est un devoir, parce que pour les joies, eh bien, autant repasser. On écrit parce qu'il le faut, parce qu'on est fou, têtu, parce qu'on croit au Père Noël Charles Munch, au Père Noël Karajan, au Père Noël l'amoureux, le dimanche après-midi, 5h, salle Pleyel, et qu'au fond, ça n'existe pas les Pères Noël, parce que les Pères Noël chefs d'orchestre n'ont plus de hôtes, plus rien, sinon leur dos, qu'ils soignent le mieux possible, et qui se noieraient dans le ruisseau de la pastorale, plutôt que de faire un bout de chemin avec un inconnu qui descend de sa mansarde avec des tonnes de musique silencieuse. J'ai écrit un oratorio sur la chanson du mal-aimé de Guillaume Apollinaire. On en a fait un disque, ou plutôt, j'en ai fait un disque, où je dirigeais moi-même l'Orchestre National. Tant qu'à faire, je tiens à être mon propre Père Noël. Le disque est épuisé, retiré du catalogue, et ces voix du ciel, je voudrais vous les faire écouter, pour le dernier soir, des voix venues d'ailleurs, et qui vont bientôt y retourner. Pour la vraie musique, je crois, il faut mourir. En attendant, merci de m'avoir permis de rentrer chez vous, chaque soir, depuis 15 jours.
4: Écoutez, monsieur le poète, mais vous semblez venir d'ailleurs. Je viens d'ailleurs. Ah, eh bien, avant d'y retourner, allez donc parler à ceux qui se lèvent, car moi, maintenant, je ne vivrai que la nuit. À ce soir.
5: 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cheminées. 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

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Comment tu te construis, dans ta maison même, construite, dit-on, par un imbécile ou un marchand de sable, avec, en plus, un peu de ciment. Et cette forêt, tout autour de toi, cette forêt des maisons tristes, hautes, étroites, où traîne un peu le soir de ce chagrin des villes que vous appelez des gratte-ciel. Vous vivez avec des béquilles de ciment armé. 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J'étais à New York ce matin. Ça sentait mauvais dans les rues. Et cinq de tes minutes après, à San Francisco, j'ai vu une enfant de 15 ans qui se prenait pour la marée et qui recouvrait tout autour d'elle avec des coquillages impossibles à définir tellement ils se confondaient avec les gens, avec les choses, avec les flics, les idées subversives, les maladies s'inventant des remèdes au coin des rues qui n'en finissaient plus d'être des coins de rue. Et puis, tu sais, au Labrador, je me suis baigné, là, heureux, et je pensais à toi, à la lumière, tu aimes. Quel âge dit-on de toi ? Tu as l'âge de ta pitié. Nous sommes tous des enfants. Tout est double dans l'autre, tu sais. Je t'imagine comme toi. Je te sais sans savoir. 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Et je te vois tout en couleur. Et puis en nappe de jardin comme toi, se gonflant d'un désir germinal. 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Des machines à écrire, les paroles à l'envers. Le négatif, le moins. Dans le moins, on est bien parce qu'on ne te voit pas. Tout ce qui est en dessous du zéro, c'est fantastique. 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Et puis, ces plages toutes noires, comme des disques qui te racontent des musiques en allée, loin, loin, loin, avec la mère copine, et qui te fait des révérences de vagues et de chevaux hurleurs. Casse les disques, comme les montres. Ce sont les agents du trouble. 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Comme tes enfants, ce qui ont toujours des cheveux d'enfant, longs, longs, longs, comme une vague qui n'en finit pas de se rouler dans toi. 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

0: Mais qu'est-ce que c'est pas? Mais qu'est-ce que c'est? Qu'est-ce que j'entends là? Mais arrêtez ça, c'est pas possible! Enfin, je peux pas chanter comme ça, moi! Alors, enfin, ah, quand même!
1: On se lève on s'en va!
0: Ah, on s'en va! Eh bien, c'est pas trop tôt! Au revoir, tout le monde! Au revoir!

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0: Écoute. Écoute. Dans le silence de la mer, il y a comme un balancement maudit qui vous met le cœur à l'heure. Avec le sable qui se remonte un peu. Comme les vieilles putes qui remontent leur peau, qui tirent la couverture. Immobile. L'immobilité, ça dérange le siècle. C'est un peu le sourire de la vitesse, et ça sourit pas l'erge. La vitesse, en ces temps. Les amants de la mer s'en vont en Bretagne ou à Tahiti. C'est vraiment con, les amants. Il n'y a plus rien. Camarade maudit, camarade misère. Misère, c'était le nom de ma chienne qui n'avait que trois pattes. L'autre, le destin la lui avait mise de côté pour les Olympiades de la bouffe et des culs semestriels qu'elle accrochait dans les buissons pour y aller de sa progéniture. Elle est partie, misère, dans des chaos, quelque part dans la nuit des chiens. Camarade tranquille, camarade prospère, quand tu rentreras chez toi, pourquoi chez toi? Quand tu rentreras dans ta boîte, rue d'Alésia ou du Four, si tu trouves quelqu'un dans ton lit, si tu y trouves quelqu'un qui dort, alors va-t'en, dans le matin clairé, seul, ne te marie pas. Si c'est ta femme qui est là, réveille-la de sa mort imagée, fous-lui une baffe, comme à une corène syncope, ou une crise de nerfs. Tu pourras lui dire, dis, t'as pas honte de t'assumer comme ça dans ta liquide sénescence? Dis, t'as pas honte alors qu'il y a 90 000 espèces de fleurs, espèces de connes, et barre-toi, divorce-la, te marie pas, tu peux tout faire, t'empaqueter dans le désordre, pour l'honneur, pour la conservation du titre. Le désordre, c'est l'ordre, moins le pouvoir, il n'y a plus rien. Je suis un nègre blanc qui mange du cirage parce qu'il se fait chier à être blanc, ce nègre. Il en a marre qu'on lui dise sale blanc. À Marseille, la sardine qui bouche le port était bourrée d'héroïne. Et les hommes grenouilles n'en sont pas revenus. Libérez les sardines et il n'y aura plus de marailleurs. Si tu savais ce que je sais, on te montrerait du doigt dans la rue. Alors, il vaut mieux que tu ne saches rien. Comme ça, au moins, tu es peinard, anonyme, citoyen. Tu as droit, citoyen, au minimum décent, à la publicité des enzymes et du charme, au trafic des dollars et aux trafiquants d'armes qui traînent les journaux dans la boue et le sang. Tu as droit à ce bruit de la mer qui descend, et si tu veux la prendre, elle te fera du charme, avec le vent au cul et des sextants d'alarme. Et la mer reviendra sans toi, si tu es méchant. Les mots, toujours les mots, bien sûr. Citoyen, aux armes. Au pépé, citoyen. À l'amour, citoyen. Nous entrerons dans la carrière quand nous aurons cassé la gueule à nos aînés. Les préfectures sont des monuments en airain. Un coup d'aile d'oiseau ne les entend même pas. C'est vous dire, nous ne sommes même plus des juifs allemands. Nous ne sommes plus rien. Il n'y a plus rien. Des futales bien coupées sur lesquelles lorgnent les gosses, certes. Des poitrines occupées. Des ventres vacants, arrange-toi avec ça. Le sourire de ceux qui font chauffer leurs gamelles sur les plages reconverties et démoustiquées, c'est-à-dire en enfer, là où Dieu met ses lunettes noires pour ne pas risquer d'être reconnu par ses admirateurs. Dieu est une idole aussi. Sous les pavés, il n'y a plus la plage, il y a l'enfer et la sécurité. Notre vraie vie n'est pas ailleurs, elle est ici. Nous sommes au monde, on nous l'a assez dit. N'en déplaise à la littérature. Les mots, nous leur mettons des masques, un paillon sur la tronche, à l'encyclopédie, les mots, et nous partons avec nos cris. Et voilà, il n'y a plus rien, plus rien. 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Avec le cœur battant jusqu'à la dernière battue, nous arrivons avec nos accessoires pour faire le ménage dans la tête des gens. Apprends donc à te coucher tout nu. Fous en l'air tes pantoufles, renverse tes chaises, mange debout, assois-toi sur des tonnes d'inconvenances et montre-toi à la fenêtre en gueulant des gueulantes de principe. Si jamais tu t'aperçois que ta révolte s'encroute et devient une habituelle révolte, alors sors, marche, crève, pèse, aime enfin les arbres, les bêtes et détourne-toi du conforme et de l'inconforme. Lâche ces notions, si ce sont des notions. Rien ne vaut la peine de rien. Il n'y a plus rien, plus rien. Invente des formules de nuit. C'est Hélène, c'est la nuit. Même au soleil, surtout au soleil, c'est la nuit. tu peux crever. Les gens ne retiendront même pas une de leurs inspirations. Ils canaliseront sur toi leur air vicié en des regrets éternels, puant le certificat d'études et le catéchisme ombilical. C'est vraiment dégueulasse. Ils te tairont, les gens. Les gens taisent l'autre, toujours. Regarde à table quand ils mangent. Ils s'engouffrent dans l'innommé, ils se dépassent d'eux-mêmes et s'en vont vers l'ordure et le rot ponctuel. La ponctuation de l'absurde, c'est bien ce renversement des réacteurs abdominaux. Comme à l'atterrissage, on rote et on arrête le massacre. Sur les pistes de l'inconscient, il y a des balises baveuses, toujours un peu se souvenant du frigidi, de l'organe, du repu. Mes plus beaux souvenirs sont d'une autre planète, où les bouchers vendaient de l'homme à la criée. Moi, je suis de la race ferroviaire qui regarde passer les vaches. Si on ne mangeait pas les vaches, les moutons et les restes, nous ne connaîtrions ni les vaches, ni les moutons, ni les restes. Au bout du compte, on nous élève pour nous becter. Alors, becton, côte à l'os pour deux personnes. Tu connais ? Heureusement, il y a le lit, un parking. Tu viens, mon amour. Et puis, c'est comme à la roulette, on mise. Si la roulette n'avait qu'un trou, on nous ferait miser quand même. D'ailleurs, c'est ce qu'on fait. Je comprends les joueurs. Ils ont 35 chances de ne pas se faire mettre, et ils mettent, ils mettent. Le drame dans le couple, c'est qu'on est deux, et qu'il n'y a qu'un trou dans la roulette. Quand je vois un couple dans la rue, je change de trottoir. Ne marie pas, ne vote pas, sinon t'es coincé. Elle était belle comme la révolte. Nous l'avions dans les yeux, dans les bras, dans nos futales. Elle s'appelait l'imagination. Elle dormait comme une morte, elle était comme morte. Elle sommeillait, on l'enterra de mémoire. Dans le cocktail Molotov, il faut mettre du martini, mon petit. Transbahuter vos idées comme de la drogue. Tu risques rien à la frontière, rien dans les mains, rien dans les poches. Tout dans la tronche. Vous n'avez rien à déclarer ? Non. Comment vous nommez-vous ? Karl Marx. Allez, passez ! Nous partîmes. Nous étions une poignée. Nous nous retrouverons bientôt démunis, seuls, avec nos projets dans le passé. Écoutez-les, écoutez-les. Ça rappe comme le vin nouveau. Nous partîmes. Nous étions une poignée. Bientôt, ça débordera sur les trottoirs. La parlotte, ça n'est pas un détonateur suffisant. Le silence armé, c'est bien, mais il faut bien fermer sa gueule. Toutes des concierges, écoutez-les. Il n'y a plus rien. Si les morts se levaient, hein? Nous étions combien? Ça ira. La tristesse, toujours la tristesse. Ils chantaient dans les rues de Maripa, ceux de San Francisco, de Paris, de Milan, et ceux de Mexico, bras dessous, bien accrochés aux rêves. Ne vote pas, ô DC-8 des pélicans, cigognes qui partent à l'heure, labrador, lèvres des pissants. J'invente en bas des rennes bleues, un habit rouge du couchant. Je vais à l'ouest de ma mémoire, vers la clarté. Vers la clarté, je m'éclaire la nuit dans le noir de mes nerfs. Dans l'or de mes cheveux, j'ai mis 100 000 watts. Des circuits sont en panne dans le fond de ma viande. J'imagine le téléphone dans une lande, celle où nous nous voyons, moi et moi, dans cette brume obscène au crépuscule teint. Je ne suis qu'un voyant embarrassé de signes. Mes circuits déconnectent, je ne suis qu'un binaire. Mon fils, il faut lever le camp, comme lève la patte. Il est tôt, lève-toi, prends du vin pour la route. Dégaine-toi du rêve anxieux des bien assis. Roule, roule, mon fils, vers l'étoile idéale. Tu te rencontreras, tu te reconnaîtras. Ton dessin devant toi, tu rentreras dedans. La mue, ça se fait à l'envers, dans ce monde inventif. Tu reprendras ta voix de fille et chanteras demain. Retourne tes yeux au-dedans de toi. Quand tu auras passé le mur du mur, quand tu auras outrepassé ta vision, alors tu verras rien. Il n'y a plus rien que les pères et les mères, que ceux qui t'ont fait, que ceux qui ont fait tous les autres, que les messieurs, que les madames,
1: que les assis dans les velours glacés, soumis, mollasses, que ces horribles magasins roulants qui portent tout en devanture, tous ceux à qui tu pourras dire « Monsieur, Madame, laissez donc ces gens-là tranquilles, ces courbettes imaginées que vous leur inventez, ces désespoirs soumis, toute cette tristesse qui se lève le matin à heure fixe pour aller gagner vos sous avec les poumons resserrés, les mains grandies par l'outrage et les bonnes mœurs, les yeux défaits par les veilles soucieuses, et vous comptez vos sous, pardon, leurs sous. Ce qui vous déshonore, c'est la propreté administrative, écologique.

place pour vos narcissiques partous. Vous vous regardez et vous ne pouvez même plus vous reconnaître tellement vous êtes beau. Et vous comptez vos sous en long, en large, en marge de ces salaires que vous lâchez avec précision, avec parcimonie, j'allais dire en douce, comme ces aquilons avant-coureurs et qui racontent les exploits du bol alimentaire. Avec cet apparat vengeur et nivellateur qui empêche toute identification. Je veux dire que pour exploiter votre prochain, vous êtes les champions de l'anonymat. Les révolutions, parlons-en. Je veux parler des révolutions qu'on peut encore montrer parce qu'elles vous servent, parce qu'elles vous ont toujours servi. Ces révolutions qui sont de l'histoire, parce que les histoires, ça vous amuse avant de vous intéresser. Et quand ça vous intéresse, il est trop tard. On vous dit qu'il s'en prépare une autre. Lorsque quelque chose d'inédit vous choque et vous gêne, vous vous arrangez la veille, toujours la veille, pour retenir une place dans un palace d'exilés, dans un pays sûr, entouré du prestige des déracinés, les racines.

révolution. Vous seriez même tenté d'y apporter votre petit panier pour n'en pas perdre une miette, n'est-ce pas? Et les vauriens qui vous amusent, ces vauriens qui vous dérangent aussi, on les enveloppe dans un fait divers, pendant que vous enveloppez les vôtres dans un drapeau. Vous vous croyez toujours, vous autres, dans un haras. La race, ça vous tient debout dans ce monde que vous avez assis. Vous avez le style du pouvoir. Vous en arrivez même à vous parler à vous-même comme si vous parliez à vos subordonnés, de peur de quitter votre stature, vos boursouflures, de peur qu'on vous montre du doigt dans les corridors de l'ennui et qu'on se dise, tiens, il baisse, il va finir par se plier, par ramper. Soyez tranquille, pour la réputation, vous êtes imbattable. Seulement, vous ne vous la concédez que dans la métaphore. Vous voulez bien vous allonger, mais avec de l'allure. Cette allure que vous portez, monsieur, à votre boutonnière. Et quand on sait ce qu'a pu vous coûter de silence aigre, de renvois mal aiguillés, de demi-sourires séchés comme des larmes, ce ruban malheureux et rouge comme la honte, dont vous ne vous êtes jamais décidé à empourprer votre visage, je me demande pourquoi la nature met tant d'entêtement, tant d'adresse et tant d'indifférence biologique à faire que vos fils ressemblent à ce point à leur père, depuis les jupes de vos femmes matrimonières jusqu'aux salonnards équivoques. Vous les dressez à boire dans votre grand monde, à la coupe des bien-pensants. Moi, je suis un bâtard. Nous sommes tous des bâtards. Ce qui nous sépare aujourd'hui, c'est que votre bâtardise à vous est sanctionnée par le code civil, sur lequel, avec votre permission, je me plais à cracher avant de prendre congé. Soyez tranquille, vous ne risquez rien, il n'y a plus rien. Et ce rien, on vous le laisse. Foutez-vous-en jusque-là si vous pouvez. Nous, on peut pas. Un jour, dans 10 000 ans, quand vous ne serez plus là, nous aurons tout, rien de vous, tout de nous. Nous aurons eu le temps d'inventer la vie, la beauté, la jeunesse, les larmes qui brilleront comme des émeraudes dans les yeux des filles, les bêtes enfin détraquées, la priorité à gauche, permettez, nous ne mourrons plus de rien, nous vivrons de tout, et les microbes de la connerie que vous n'aurez pas manqué de nous léguer montant de vos fumures, de vos livres engrangés dans vos silothèques, de vos documents publics, de vos règlements d'administration pénitentiaire, de vos décrets, de vos prières même, tous ces microbes juridico-pantoufles. Soyez tranquilles, nous avons déjà des machines pour les révoquer. Nous aurons tout dans 10 000 ans.

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C'est vrai qu'elle n'en avait pas besoin puisqu'elle n'en vendait jamais, mais quand même. 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

Donc, vous, il me semble que vous buvez beaucoup. Qui, voyou, et vous, là, il me semble que vous ne vous privez pas. Mon petit gars, oui, ce qui vous font à tous, c'est du whisky. Bien

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0: Le salon qui nous caractérise, les grandes lignes de notre programme d'action sociale et révolutionnaire.
1: Bravo ! 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
1: Ouais, parfaitement. Oui, ils refusent d'écouter nos revendications. Mais nous avions un moyen bien simple de leur faire entendre raison. C'est de les ficher à l'eau pour leur apprendre à vivre. Ça les rendra peut-être plus conciliants. Car, et nous, ce que nous voulons, c'est la fraternité entre tous les hommes. Et pour en arriver là, il faut taper sur le nez de ceux qui ne pensent pas comme nous.
0: Il a raison. Faut leur y mettre une purge.
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1: Chacun son tour, quoi. 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
3: Merci.
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Merci beaucoup. 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

0: Et bonjour, vous êtes bien sur 89.4 FM, Radio Libertaire, l'émission En veux-tu, en v'là. Voilà, salut tout le monde.
1: Salut, yes. Salut Karim.
0: Donc voilà, salut aussi, ça va.
1: C'était quoi que t'as mis
0: Du coup, c'était un groupe que j'ai vu en festival. Donc c'est le groupe The Great Old Ones. C'est un groupe de Bordeaux, avec le morceau là qu'on vient d'écouter, Dreams of the Nuclear Chaos. Voilà, c'est le genre de titre, quoi. Moi, je suis ingénieur du son en live. Donc, j'ai fait le son d'une meuf qui jouait au Silac. Donc, c'est un festival, je ne sais pas si vous connaissez ça, près de Lyon.
1: Non, pas du tout.
0: T'as quelque chose à dire là-dessus, Alex? Tu disais tout à l'heure que ça te faisait penser à Verdun. T'as le t-shirt là.
2: Oui.
1: D'ailleurs, on est avec Alex et qui est glabre.
0: Ouais, d'ailleurs, Alex, voilà, tu joues dans Glabre, voilà, c'est un projet solo, hein, c'est ça,
3: c'est ouais, toujours c'est solo, ça.
0: Voilà, qu'on a fait jouer plusieurs fois avec notre asso, en veux-tu, en voilà, donc qui organisons des concerts un peu partout dans Paris, et donc tu vas nous régaler tout à l'heure d'un morceau joué en live à la radio, donc merci.
3: Oui, avec plaisir.
0: Yes.
3: Ouais. Qu'est-ce que je disais? Ça me rappelait ce qui était fait sur le dernier Verdun.
0: Ouais.
3: Mais je connais pas très bien. C'est vraiment.
0: Ouais. C'est pas trop la musique que t'écoutes, ça, si.
3: Moi, je suis souvent plus lent en général.
0: Ah d'accord.
1: Tu portes tout de même un t-shirt de Verdun.
3: Oui, c'est ça.
1: À l'antenne.
3: Oui, même un t-shirt de Verdun, j'ai même pas fait exprès. C'est ça. Mais c'est.
0: T'écoutes plus du doom, toi.
3: Ouais, du doom ou des trucs. Ouais, non, en vrai, du truc qui sont plus proches aussi des fois du post-rock ou les trucs un peu.
0: Okay.
3: Ou les trucs bizarres en général.
0: D'accord.
3: Mais
0: ouais, c'est intéressant.
3: Ouais.
0: Ok. Bah voilà, on a aucun concert à présenter, c'est l'été. Donc voilà, Ozzy, t'as décidé d'inviter quelqu'un que t'as rencontré il y a pas longtemps, c'est ça?
1: Ouais, c'est ça, ouais. J'ai décidé d'inviter Nel ici présente.
4: Bonjour,
1: ouais,
4: bonjour.
0: Super. Voilà.
4: Je suis hyper content d'être là, merci.
0: Yes. Bienvenue.
1: Et voilà, bah Nel, tu joues dans un groupe,
0: joues
1: de la basse.
4: Ouais, alors j'ai pas envie de trop mitiser parce que c'est pas. On a rien sorti pour l'instant, on a déjà des démos, mais c'est pour la fin d'année, je pense. Mais je joue de la basse dans un groupe de post-rock Noise. Et,
0: okay.
4: Et voilà, j'ai un batteur qui est super.
0: Ok. Grosse dédicace.
4: Ouais. Et voilà, c'est tout.
0: C'est rare.
4: Je suis un G-son, c'est tout.
1: Voilà. Et okay, un G-son aussi.
0: Ouais.
1: Voilà.
0: Ah, mais attends, mais oui, mais je pensais qu'on allait passer un morceau de Nel, mais en fait, c'est d'abord toi.
1: Ouais, on avait dit que c'est moi qui commençais, ouais.
0: Ok. Donc Ozzy, tu veux nous présenter un morceau?
1: Ouais, c'est un truc que j'ai trouvé, comme d'hab, un peu par hasard dans la boutique dans laquelle je bosse, où on vend des disques, entre autres.
0: Ouais.
1: Et du coup, j'ai souvent des disques qui me passent sous la main, et il y a souvent des trucs qui m'intriguent, de par la pochette, le titre, le nom, la forme, la couleur,
0: ouais.
1: le goût même parfois. Et
0: du coup,
1: là, je suis tombé sur une chouette petite compilation de chez Born Bad Records qui m'était passée sous le nez, que je connaissais pas, qui est parue, je crois, en 2024. C'est la compilation Space Oddities 1974-1991 dédiée à Jan Treger.
0: Okay.
1: Donc Jan Treger, c'est le pseudonyme d'un monsieur né en Algérie française de parents italiens. Il est décédé aujourd'hui, mais c'est un peu un artisan oublié de la library music,
0: okay.
1: Ce qui était illustration musicale pour la télévision ou l'usage radio téléphonique.
0: Ça, c'est des musiques libres de droit, donc tu peux utiliser.
1: Ouais, alors c'est un peu compliqué parce que les catalogues appartiennent à des labels malgré tout. Et donc
0: d'accord.
1: Tu peux pas non plus te servir comme ça sans autorisation du truc, quoi.
0: Il faut
1: que c'est des trucs en fait que les labels vendaient à des chaînes de télévision ou de radio ou de supermarché ou de trucs dès qu'il s'agissait d'illustrer quelque part musicalement, donner une ambiance sonore à un programme.
0: Ok.
1: Et donc voilà, ce Jan Treger, je le connaissais pas, et il a fait un paquet de trucs, comme souvent les gens qui font de la library music, ils sont un peu payés au morceau, quoi.
0: Ah ouais.
1: Et du coup, sympathique découverte. J'ai sélectionné le morceau, du coup, attendez, parce que je me suis rendu compte que c'était pas
0: c'est
1: le bon.
0: C'est Cold Calf Dance.
1: Exactement, la danse du veau doré. ça m'a rappelé un peu les trucs que pouvait faire la BBC Workshop d'Elia Derbyshire ou des trucs comme ça. Ça ressemble un petit peu. C'est de cet acabit-là, quoi. Voilà.

0: Bah là, on va écouter, on vient d'écouter Fervent. C'est moi qui ai voulu qu'on écoute Fervent parce que c'est mes amis déjà, ouais. Et que ça me faisait très plaisir de pouvoir les écouter parce que j'ai tourné aussi ouais. Beaucoup avec elle et eux. Ouais. Et qu'ils auraient dû jouer aussi avec En veux-tu en v'là en juin
1: oui.
0: dernier.
1: Il y a eu plusieurs occasions, ouais.
0: Ouais, et que ça a été annulé, que ça ouais. sera sans doute plus tard, du coup.
1: Oui, clairement.
0: C'est un peu du teasing aussi. Du coup,
1: c'est ça, c'est vrai, on peut dire ça, ouais.
0: Et voilà, du coup, j'ai voulu commencer par écouter Fervent. Et qui viennent de Montpellier, d'où je viens aussi à la base.
1: Ouais.
0: Où j'ai commencé ma carrière musicale.
1: Et ah, voilà. Carrément. La carrière.
0: Et okay. voilà. Non, du coup, ça, j'avais très envie de les écouter ce soir.
1: Ok. Et voilà, donc le morceau s'appelait Thistlefields. Thistle, je crois que ça veut dire chardon.
0: Ouais, c'est ça.
1: Allez là. Et du coup, c'est un groupe assez atypique parce que bah, y a ses batteries, basses et violon.
0: Ouais.
1: Donc des fois, Gigi joue de la guitare.
0: Ouais,
1: mais il y a aussi du violon et elle chante. Donc voilà.
0: C'est je crois que Lucas je veux pas dire de bêtises mais la ouais. plupart du temps il fait la basse,
1: ouais, c'est
0: temps,
1: la basse.
0: Parce que des fois quand il joue dans le Château Cosco il joue aussi la contrebasse, du coup c'est
1: ouais.
0: pour ça je mélange parce que on a tourné à trois groupes, du coup je sais plus des fois mais oui c'est ça, du coup Gigi, elle sait jouer beaucoup de choses très différentes au violon et je trouve qu'elle a réussi à trouver quelque chose qui lui ressemble beaucoup.
1: D'accord.
0: Et je trouve qu'il est vraiment bien en fervent. C'est il y a des choses qu'elle a pu expérimenter un peu toute seule. On a tourné un peu elle en solo avant que elle monte fervent.
1: Ouais.
0: Et on retrouve des choses dans leur disque et avec la joue ensuite des garçons, ça donne un truc vraiment bien. Voilà.
1: Ok. Eh ben merci pour cette découverte et ce partage. Donc Alex, voilà, tu as ce projet solo Glabre. Donc ça, ouais. ça fait longtemps que ça existe, ça.
0: Ça a commencé courant 2020. Ouais.
1: Juste avant le Covid.
0: Pendant.
1: Ah pendant. Ouais. Ah d'accord. Ah c'est vrai. Ouais. Donc ouais. C'est voilà. Ouais. C'est un peu cette période Covid qui t'a donné envie
0: ouais,
1: de faire un truc solo.
0: En fait, je pouvais plus tourner. En fait, j'étais en stand-by avec mon groupe ouais. qui s'appelle le Skeleton Band.
1: Qui est voilà. super d'ailleurs.
0: Et du coup, j'ai commencé à faire à rassembler ce que je faisais déjà un peu avant.
1: Ah, tu faisais déjà des trucs solo un peu
0: oui,
1: dans ton
0: mais
1: coin,
0: plus
1: jamais
0: des trucs,
1: sorti.
0: Ouais, ou plus des trucs. J'ai fait des bandes son surtout, des choses comme ça et
1: des bandes son
0: pour le théâtre, pour les trucs
1: ah,
0: comme
1: d'accord.
0: ça et
1: okay.
0: je recommence à rassembler un peu les trucs que je jouais et puis ça a donné un premier EP qui finalement a un peu rencontré qui a eu un peu de l'écho et du coup ouais. ça a permis que je me mette à jouer et de fil en aiguille je me suis retrouvé à faire le disque et après continuer à tourner ça c'est aussi une période où avec le Skeleton on tournait moins aussi parce qu'il y avait une première personne qui avait aussi un enfant tout ça
1: okay.
0: donc en fait ça, voilà
1: quelle hérésie
0: du coup ça s'est bien enchâssé et je continue
1: ok ouais. ok et bah cool bah tu vas nous présenter un peu ce que tu fais via ouais. un live, on est très content de ça donc voilà, qu'est-ce que tu peux nous présenter un peu cette chanson?
0: Oui, là je vais jouer une chanson qui est sur aucun disque
1: ah super, exclu
0: ouais.
1: quoi
0: ouais c'est ça,
1: allez,
0: c'est une
1: là.
0: Chanson qui sera sur le prochain
1: ok
0: voilà. et qui s'appelle Straight with Curves et je vais la jouer du coup.
1: Ok, et bah c'est parti.

0: Yes, bravo.
1: Ouais, super, bravo, merci.
2: Mais de rien.
0: Merci.
1: Eh bien, quelle intensité.
0: Quelle quoi?
1: Quelle intensité.
0: Ah ouais.
1: Dans l'interprétation.
0: Vous n'attendez pas un truc comme ça. Ça va, ça vous a plu
3: Ouais, grave, carrément.
1: Ouais, c'était trop super, bien.
3: Trop cool.
0: Ok, donc ce morceau, ouais, donc exclu, voilà, ouais. Ça parle de quoi enfin, c'est un morceau tout récent.
4: Ouais, c'est un morceau tout récent. Ça parle de, ça commence par un fracas. Du coup, le en gros, je vais pas paraphraser les paroles, mais en gros, la tentative, c'est de commencer par quelque chose qui s'éclate, qui a un fracas, et puis qui arrive à se rassembler peu à peu et voire même se venger.
0: Ah ouais.
4: Voilà. On va essayer de pour ça que ça peut ça grimpe en intensité. J'imagine que ce que j'ai essayé de faire. Après, c'est un peu flou. Là, j'essaye de théoriser quelque chose que j'ai fait un peu plus de manière intuitive, mais
0: ah oui, d'accord. C'est pas quelque chose de une histoire personnelle. C'est plus une imagerie.
4: Il y a deux trucs, mais oui, mais c'est qu'il y a une thématique. Ça peut encore changer, mais je pense que le prochain disque s'appellera Un chien pour mordre. Du coup, il y a quelque chose de quand même plus offensif.
0: Voilà. Ok. Vous avez des questions à poser, des petites.
5: Du coup, ton setup, du coup, avec les loopers, les guitares, tout ça, depuis la montée petit à petit, ou c'était une idée vraiment très définie dans ta tête dès le départ, ou c'est des trucs que tu as ajoutés au fur et à mesure des concerts, des albums, des trucs que tu as peaufinés avec le temps?
4: Eh bien, au début, il y avait, oui, ça s'est peaufiné, parce que par exemple, ça s'est aussi allégé. J'utilise pas toujours les mêmes boîtes à rythme. J'ai une boîte à rythme analogique aussi que j'aime bien parce que ça permet d'avoir plus de versatilité aussi en concert. On peut vraiment travailler sur les textures aussi, des grosses caisses, des caisses claires, tout ça. Plus que dans celle-là que j'utilise qui est plus un sampler.
5: Okay.
4: J'ai ce truc-là guitare. Je veux que ça donne la sensation que ce soit du folk et en même temps qu'on sache pas si c'est du doom ou que c'est peut-être du baroque ou peut-être c'est autre chose. Ou...
5: Ah ouais, parce que là, il y avait un tone quand même très presque drone, quoi.
4: Enfin, ouais,
5: t'avais un son vraiment méga, méga grave, méga lourd, comme on peut entendre dans le doom, dans le sludge.
4: Bah, oui, c'est vrai que j'étais touché par plein de groupes différents et de personnes différentes au long des années, mais je sais que dans ce truc de travailler le drone et les choses comme ça. J'ai vu beaucoup de fois en concert Big Brave.
0: D'accord. J'avais pas vu j'avais pas remarqué la ressemblance, mais c'est vrai que maintenant que tu le dis, ouais.
4: Et il y a quelque chose qui à mon petit niveau, je ne
0: comprends pas Big Brave.
4: Il y a quelque chose que je trouve fascinant de maîtriser cette chose-là et d'avoir les bourdons aussi.
0: Ouais.
4: Ce qui est aussi proche.
0: Donc, bourdon, c'est, pour ceux qui ne connaissent pas, c'est
5: drone, ouais.
0: un son qui reste tout le temps, c'est une note qui reste tout le temps dans toute la chanson, c'est ça?
4: C'est ça, et puis ça permet une sorte de doubler les polyphonies, les choses comme ça, quand on fait plusieurs voix, quand on fait plusieurs nappes, tout ça, ça permet vraiment de créer quelque chose aussi un peu cinématographique, où on peut mettre beaucoup d'images et d'émotions dessus. Et voilà.
5: Ouais, non, mais c'est vrai, mais comme dans Big Vibe, justement, comme tu disais, tu mets très bien en exergue du coup la lourdeur du son et une sensibilité plus au niveau des paroles, du chant, ou quoi, où c'est vachement plus. Ça fait un contraste, du coup, vraiment, t'as le noir et le blanc sur un seul tableau, quoi.
4: C'est ce qui m'avait touché parce que j'étais déjà, je pense, dans cette zone-là, et du coup, c'est vrai que je me sens proche de ça. Il y a Midwife, je sais pas si vous voyez, qui joue toute seule, enfin non là du coup quand elle passe à Paris en novembre d'ailleurs,
0: mais,
4: mais elle joue pas toute seule en novembre, mais elle paraît, c'est avec les guitares, mais il y avait ce côté là aussi avec, elle dit qu'elle fait ce qu'elle appelle du heavenly metal, mais où les guitares vraiment c'est entre le drone et les choses très lourdes, mais avec quelque chose, une sorte de douceur, de fragilité au milieu de tout ça aussi.
0: Ce qui frappe le plus. Enfin, moi, ce qui me frappe le plus dès le départ, bon, c'est ta voix. Genre, donc là, t'as commencé par une voix aiguë, quoi, de voix de tête. et ensuite une voix très déchirée, etc. T'as toujours fait ça? Comment t'as développé ça? C'est naturel ou bien tu t'inspires de quelqu'un ou
4: Disons que c'est par agrégation. Je crois que je chantais d'abord plus grave dans le tout début dans mon groupe, ouais. Et tout ça. J'avais une voix beaucoup
0: plus
4: grave.
0: Donc la deuxième voix.
4: La deuxième voix et même et encore une autre petite
0: Que
4: chantais, je poussais moins et du
5: la
4: coup j'avais
5: secrète.
4: La voix encore plus grave.
5: Okay. La voix cachée.
0: C'est peut-être ce qu'on a le plus, ce qui est plus facile à faire au départ. Cette voix-là.
4: Oui, c'est ça. Et c'était.
0: La voix grave.
4: Et plus. Alors, il y avait des trucs. Oui, c'est sûr que c'est plus facile à faire. Après, plus j'ai crié, plus ça a donné des ouvertures.
0: Tu as découvert cette voix.
4: Peu à peu. Et puis là, la voix aiguë, je l'ai faite peu à peu aussi parce que il y avait dans le groupe que j'avais le Skeleton Band, on était, il y a une part entre le folk, le rock, mais il y a une part de cabaret, quelque chose d'un peu étrange. Et
0: oui.
4: Quand j'écoutais, ça remonte maintenant, mais j'écoutais un groupe qui s'appelle, je crois qu'il existe toujours, même si ils sont assez âgés, qui s'appelait les Tiger Lilies. Et qui était très, pour eux, pour le coup, très cabaret. Donc c'était contrebasse, okay. Batterie et accordéon, avec des sujets hyper bizarres et un peu malaisants. Et ils chantaient en voix de fossé, comme ça. Et
0: okay.
4: Du coup, ça a été la première fois où je me suis dit, ça me touchait. J'avais envie de voir qu'est-ce que ça faisait si je le faisais aussi.
0: Ok.
4: Puis peu à peu ça se tricote, et puis on se rend compte que ça amène à une autre voix, un autre son, puis on sent qu'on le maîtrise, vu qu'on essaye une autre chose, on sent qu'on peut les mêler. Comme je suis un peu curieux, j'essaye tout le temps de faire ça, et voilà.
0: Tu as beaucoup pratiqué, tu t'es beaucoup entraîné pour la voix ou
4: Surtout en faisant beaucoup de concerts, comme j'en ai fait beaucoup, j'ai pas
0: ça
4: vraiment.
0: Ça a commencé en mode c'était pas ouf au début, et au fur et à mesure.
4: Ça a toujours fonctionné comme ça.
0: D'accord.
4: Okay. Oui, à force de gens qui acceptent d'écouter beaucoup de fois.
0: Ok. je sais pas si on dit ça, mais c'est, il y a un côté très fort et très déchirant qui, je pense, pour le public, on prend quelque chose de très dans la gueule, quoi.
5: Enfin, surtout là, quand on est quatre autour de table.
0: Ouais, c'est clair, c'est clair.
5: Dans 9 mètres carrés, c'est. Ouais,
0: voilà, Nel et Ozzy, vous te connaissez pas, donc voilà.
3: Ouais. Cool. C'était un plaisir en tout cas, c'était très
0: yes.
3: cool.
4: Merci.
0: Tu nous feras un autre morceau à la fin qui est, pour moi, je pense, ton tube intergalactique.
4: Oui, c'est considéré comme le tube, tout
0: voilà.
4: à fait.
0: Mais du coup, on va écouter quelque chose que tu as choisi, un autre groupe que tu veux nous faire découvrir.
4: Ouais, c'est Andy the Doorboom, qui est un chanteur de folk, mais aussi très très bizarre et très étrange. En fait, je l'ai connu en écoutant le groupe de folk irlandais de Lancôme. Voilà. Et Lancôme, je chante avec lui sur cette chanson.
0: Ah, d'accord.
4: Sur Hymn of Dolor. Et c'est quelque chose d'assez mystique, assez rituelique. Et ce qui, je l'ai mis aussi parce que bon, ça, c'est quelque chose qui me parle beaucoup et qu'il y a dans ma musique. Et que j'ai beaucoup, beaucoup écouté l'année passée, Andy the Doorboom.
0: Ok. Ouais. Et c'est parti avec le morceau Hymn of Dolor, c'est ça?
4: Ouais.

0: Et on vient d'écouter donc Maestro One Chord de Chouchou. Et je suis trop contente de faire écouter ça parce que c'est un groupe qui est assez connu, je pense, dans l'expérimental, mais pas si connu en vrai quand on parle aux gens.
1: Ça fait longtemps qu'ils jouent, ouais, en tout cas.
0: Oui, très longtemps. Et surtout qu'ils sont très prolifiques. Ils ont fait à peu près tous les genres. Ils ont fait du folk, du plus rock, des trucs plus cinématographiques avec Twin Peaks et Eraserhead.
1: Twin Peaks, ça veut dire qu'ils ont fait la BO ?
0: Ouais, ils ont fait un tribute à Twin Peaks.
1: Ah, d'accord.
0: Et après, okay, ils ont refait, il y a un mois, ils ont fait un tribute à Eraserhead et ils sont passés en concert pour ça.
1: Ok.
0: Et voilà.
2: En ciné-concert, du coup, avec projection de...
0: Non, juste...
2: Je se représente.
0: Je pense qu'il y avait une petite scéno adaptée, mais c'était juste, voilà, juste comme ça.
2: Ils sont d'où ? Je connaissais pas, moi, j'avoue.
0: Ils sont de Californie.
2: Ok.
0: Ils ont commencé dans les années 2000, début 2000, avec, du coup, peut-être que tu connais Alex, le Promise, le album Fuck...
3: je connais pas très bien les premiers albums, c'est un groupe, ouais, que j'aime beaucoup, beaucoup aussi.
1: T'as pas dit tout à l'heure que c'était tes groupes préférés ?
3: C'est un des groupes préférés, c'est vrai.
1: Incroyable quand même.
2: Jamais de coïncidence ici sur Radio Libertas.
3: Non, c'est super. Du coup, c'est trop bien, j'écoute ce que tu racontes, j'apprends des trucs, donc je suis content.
0: Trop bien.
3: Ouais, non, c'est trop bien.
1: Ouais. Comment t'as connu ça ? Parce que c'est quand même assez niche et tout, c'est assez expérimental comme tu dis, ouais, c'est quelque chose que t'écoutes beaucoup.
0: Ouais, j'aime bien tout ce qui est les niche noise expérimentales, des trucs comme ça, et parfois quand on fait des concerts, on a la chance de voir des petits groupes qui passent avant d'autres groupes, et puis ils te parlent de leur influence et ils ont des t-shirts d'autres groupes, enfin tu vois.
1: D'accord, t'as découvert ça sur un t-shirt ?
0: Ouais, je crois que oui.
1: Ah, okay,
0: c'est
1: vraiment
0: une question d'influence des gens.
1: Donc ça vaut le coup de mettre des t-shirts.
2: C'est vrai, quand tu mets un t-shirt de groupe, la première chose dont t'as envie, c'est qu'il y a quelqu'un qui...
0: Oui,
3: ah ouais, putain, t'écoutes ça.
0: C'est comme Verdun, voilà.
1: J'ai eu un même truc aussi, un t-shirt qui valait tellement cher, je me suis dit vas-y, je l'achète parce que je veux que quelqu'un me dise oh putain, j'adore ce groupe. Voilà.
2: Ça s'est produit ?
1: Ah ouais, ça m'est arrivé.
2: C'était quoi le groupe ?
1: C'était Squid.
2: Ah mais oui, mais tu mets... Pourtant, il est hyper basique, non ? Il n'y a pas juste écrit Squid dessus ?
1: Ouais, mais avec une espèce de mousse chelou,
0: ça
1: là.
0: Ça a coûté super cher.
1: Et il y a un groupe que j'adore qui a joué au point F, et quand j'ai installé le matos et tout, il a fait « Oh, good t-shirt !» Et je fais « Oh, yeah !»
0: Ça, c'est la classe.
1: Ouais, ça crée des rencontres. Voilà.
2: Ben, merci pour la découverte, Nel. C'était très chouette.
0: Avec plaisir.
3: Ouais, trop bien.
1: Et du coup, vas-y, ouais, t'as un autre morceau.
2: Ouais, c'est vachement moins niche. Hein.
1: C'est un truc super
2: connu.
1: Mainstream,
2: C'est le groupe Love. Tu vois, le groupe Love des 60s, le groupe de genre pop, non, garage, psyché. Ils ont
1: pas
2: touché un petit peu à tout, mais c'est un groupe genre super majeur de la scène psyché des années 60. C'est un groupe qui revient vraiment souvent. Ils ont une pochette iconique. Je pense que c'est un groupe qui a quand même vendu pas mal de disques de leur vivant. Et là, c'est un album que je connaissais pas du tout, qui s'appelle For Sail, mais For comme 4.
1: Ouais.
2: Et Sail comme naviguer.
1: Ah ouais.
2: Donc 4 navigations. je sais pas trop ce qu'ils ont voulu dire par là. Et moi, j'avais une image de Love hyper proprette, hyper, tu vois. Kings, Beatles, un peu, tu vois, vraiment, un truc très 60s classique, quoi. Même si c'est très bien fait, très bien exécuté, avec des arrangements très baroques en général, très riches, très variés. Et là, bah, j'ai mis play, j'ai mis le disque parce que je connaissais pas, j'ai mis le disque dans la platine et ça m'a pété à la gueule.
1: Ah ouais.
2: Je m'attendais pas du tout à ça, donc je vous laisse découvrir. Là, c'est le morceau August, donc c'est le morceau d'ouverture de l'album For Sale, et c'est pas du tout ce qu'on s'attend d'un morceau du groupe Love. Bon, voilà.
1: Ok, vous êtes bien sur Radio Libertaire 89.4 FM, l'émission En veux-tu en voilà. C'est parti pour Love avec August.

0: Et là, on vient d'écouter Vigile de Fazi, je sais pas si je le dis bien. C'est un groupe chinois qui vient de la ville de Xi'an, je ne sais pas où c'est, mais c'est en Chine. Okay. et donc, c'est un groupe qui est tout nouveau et qui a pas beaucoup d'auditeurs, malheureusement. Mais ils font du post-rock.
1: 282 vues sur la vidéo, en effet, c'est.
0: Ah oui!
1: C'est cool de partager ce genre de trucs.
0: Ouais, ouais. Ils sont passés à Petit Bain l'année dernière, je crois, en première partie. Et c'était incroyable, c'est trop bien. Ils ont une énergie de ouf. Ils font du post-rock un peu avec des influences bizarres, où ils font du field recording et beaucoup de bruit de nature et d'eau et tout ça.
1: Donc field recording, c'est. Tu te balades avec un micro un peu dans la nature, dans l'espace, et tu enregistres un peu des choses d'ambiance et tu l'utilises pour faire de la musique.
0: Ouais. Et entre ces trucs de field recording, ils ont des morceaux rock comme ça assez énervés.
2: C'était et très dansant, ça. Il y a quand même un côté.
1: Il y a eu plusieurs passages très différents.
0: Et ils ont dit, c'est que leur deuxième album.
1: D'accord.
0: Et il se trouve que leur page Deezer est envahie par un rappeur russe qui a hacké leur Deezer pour mettre ses propres albums.
1: Mais non.
0: Donc on a des albums de post-punk chinois à côté d'un mec russe qui fait des.
1: J'avais même pas qu'on pouvait hacker Deezer.
2: Ça s'appelle Fazi aussi.
0: J'ai dit. Okay. Fazi. Ouais. Fazi. Voilà.
1: Et alors, qu'est-ce que tu kiffes là-dedans? C'est juste la découverte en live.
0: Et puis il y a aussi, j'ai pas trop l'habitude, je sais pas, d'écouter de la musique chantée en chinois, en mandarin.
1: D'accord.
0: Et je trouve que c'est hyper chantant, c'est hyper agréable, mm-hmm. Écoutez, c'est hyper rassurant, je sais pas.
1: Ah
0: si
1: ouais, ouais.
0: Et apparemment, il y a une grosse scène post-punk en Chine, je ne sais pas. J'ai fait une petite playlist post-punk chinois, mais je sais pas plus que ça.
1: Ok.
2: Ça fait un sacré sujet d'émission, faudra que tu reviennes.
1: Ouais, grave. D'ailleurs, en parlant de revenir, on va se quitter. On se retrouve mardi prochain. Donc pour la prochaine émission, la dernière émission estivale, pas festival, estivale, où on n'a aucun concert à présenter, mais c'est carte blanche pour où on parle de tout, etc. On invite un peu tout le monde. Et voilà, et on va se quitter sur un morceau de Glabre, du coup, d'Alex, qui est là depuis le début de l'émission, que vous avez écouté avec son morceau en exclu tout à l'heure, et qui va finir avec ce tube. Ça te fait fâcher que je dise ça. Donc tu vas jouer...
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1: Voilà. Et voilà, et merci de nous avoir écoutés. C'était En veux-tu en v'là, l'émission sur Radio Libertaire 89.4 FM. Et on se voit la semaine prochaine. Enfin, on s'écoute la semaine prochaine. Bisous, salut.
0: Merci
2: à tous. Au revoir.

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J'enlace et je berce son âme dans le réseau mobile et bleu qui monte de sa bouche en feu, et je roule un puissant dictame qui charme son cœur et guérit de ses fatigues esprits. Charles Baudelaire.

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0: Anne Sylvestre, pourquoi avez-vous choisi la chanson ?
1: Pauline Julien, êtes-vous une chanteuse engagée ?
0: Vous pouvez vivre sans votre public ?
1: Vous commencez par les paroles ou par la musique ?
0: C'est dur ce que vous faites.
1: Qui êtes-vous, au juste ?
0: Si vous n'aviez pas chanté, qu'est-ce que vous auriez fait ?
1: Vous attirez aussi les jeunes.
0: Avez-vous peur de vieillir ?
1: Jusqu'à quel âge allez-vous chanter ?
0: Avez-vous l'impression d'avoir évolué ?
1: Vous n'avez jamais pensé à écrire un livre ?
0: Ça vous arrive encore d'avoir le trac ?
1: Ça vous gênerait d'arrêter de chanter ?
0: Comment conciliez-vous votre vie privée et votre carrière ?
1: À part la chanson, vous faites quoi dans la vie ?
0: C'est drôle ! Vous avez la même voix que sur vos disques !
1: Votre métier a-t-il fait souffrir vos enfants ?
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1: Pourquoi souriez-vous toujours sur vos photos ?
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0: 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Une chanson de Georges Brassens, d'après un poème de Jean Richepin.
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